0: Merci d'avoir choisi le meilleur de la musique en Abitibi. Évidemment, on surveille le début du mois d'octobre cette semaine. Et la chasse pour plusieurs, c'est vraiment quelque chose qui est un classique ici en Abitibi. Un incontournable même, j'oserais dire. Mon nom est Chuck, on est ensemble jusqu'à minuit sur le meilleur de la musique en Abitibi. 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
1: Merci Dieu.

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bon dimanche soir. Merci d'avoir choisi le meilleur de la musique à haut. Mon nom est Chuck. On est ensemble jusqu'à minuit partout en Abitibi et dans la Vallée de l'Or. J'ai pas

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Merci d'être à l'écoute de Haut avec la meilleure musique francophone jusqu'à minuit. Mon nom est Chuck et je te remercie énormément de nous avoir choisi en Abitibi, dans la Vallée de l'Or, Val-d'Or, Amos, Center, peu importe. Dis-moi d'où tu nous écoutes et ça va me faire plaisir.

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Merci d'avoir choisi le meilleur de la musique en Abitibi. Évidemment, on surveille le début du mois d'octobre cette semaine. Et la chasse pour plusieurs, c'est vraiment quelque chose qui est un classique ici en Abitibi. Un incontournable même, j'oserais dire. Mon nom est Chuck, on est ensemble jusqu'à minuit sur le meilleur de la musique en Abitibi. Oh!

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Merci d'être à l'écoute de Haut avec la meilleure musique francophone jusqu'à minuit. Mon nom est Chuck et je te remercie énormément de nous avoir choisi en Abitibi, dans la Vallée de l'Or, Val-d'Or, Amos, Center, peu importe. Dis-moi d'où tu nous écoutes et ça va me faire plaisir de te lire.

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0: Michael Ward. Can we go thrift shopping?
1: What?

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0: 6, notre côté. Salut!
1: Salut, Max!
0: Comment ça va?
1: Ça va? On m'entend-tu?
0: Ah oui, on t'entend.
1: Oui, OK. On m'entend pas.
0: La musique est forte.
1: Oui, ça se peut. J'entends rien dans mes oreilles.
0: T'entends rien dans tes oreilles?
1: Non, c'est finalement pas le fun, présentement.
0: Non, c'est ça. Surtout qu'on se sert un peu de ça à la radio des écouteurs.
1: Oui, effectivement. Très important. Pourtant, tout fonctionnait avant, mais je ne sais pas pourquoi.
0: Ça, là, c'est les joies de la technique. C'est les joies de la technologie puis des affaires que tu sais pas pourquoi ça marchait, puis là, ça marche plus, puis là, ça a toujours marché, puis là, ça marche plus.
1: Effectivement.
0: Ça m'est arrivé en fin de semaine avec ma télévision.
1: Avec la télévision?
0: Oui, il y a un encadré qui est apparu dans ma télé pendant que j'étais là, OK, hier, que je ne sais pas, il vient d'où. Pas capable de l'enlever. Un genre d'encadré, là, genre, c'est marqué Samsung, puis quelque chose, là, Samsung, ce mois-ci.
1: Ouais.
0: OK, parfait. Fait que là, j'ai ma manette, là, je fais exit, enlève pas. Retour, enlève pas. Ferme la TV, ouvre la TV, l'encadré est encore là. Prends ma manette LX. C'est sûr que c'est pas ça. Pèse sur LX. Je le mets sur un autre mode, pour changer comme l'output. C'est pas ça. Ferme la télé, rouvre la télé, l'encadré est plus là. Ben, ma blonde de 16, qu'est-ce qu'il y a? Ben, il y avait un encadré dans la télé que j'essayais d'enlever. Mais là, il n'y a jamais eu d'encadré.
1: Ouais.
0: Il y avait un encadré il y a 5 minutes dans la télé.
1: Ah oui,
0: j'ai un petit.
1: Appelé chérie qui s'ostine.
0: J'écoutais la télé hier, il n'y en avait pas.
1: Comment tu veux que je te dise ça?
0: Là, il y en avait un.
1: Ouais.
0: Fait que ça c'est réglé. On va trouver pour les écouteurs, on vous le promet. Plein de choses.
1: Oui.
0: Aujourd'hui, Marc Bouchard s'amène pour sa chronique voiture ce matin, 7h45. Manquez pas ça. On va avoir avec nous autres Michel Scarpino parce que c'est jour de vote, c'est les élections aujourd'hui. Il y a eu le vote par anticipation, mais aujourd'hui, c'est votre chance d'aller faire exercer votre droit de vote, d'aller vous faire entendre dans vos différentes circonscriptions. Allez-y. C'est super important. Faites-le. Prenez du temps. Votre employeur doit vous donner 4 heures pour aller voter aujourd'hui. Nous autres, on avait demandé de 6 à 9 ce matin, mais ils ont pas voulu.
1: Je comprends pas pourquoi. Je sais pas.
0: Vous irez plus tard.
1: Vous avez dit, vous irez dans une pause publicitaire. Ouais,
0: c'est ça. Non, on n'aura pas le temps. Mais pour vrai, allez-y. Gilbert Delhomme va être dans la game aujourd'hui. Très hâte de l'entendre sur la performance du Canadien samedi. Vraiment des belles affaires en offensive vers la fin du match. Une bonne troisième, ça a cliqué.
1: Premier trio était là.
0: Suzuki, Caulfield, Kreider, ça a marché.
1: Ça a marché en masse.
0: Newhook, Slav, il se passe à rien.
1: Nope.
0: À rien. Fait qu'on va en parler avec
1: Gilbert. Ça a été difficile.
0: Ouais, c'est pas c'est pas joyeux.
1: Mais quand même, tu sais, 3 points sur une possibilité de 4. Ouverture mardi.
0: Ah oui.
1: Quand même pas mal.
0: Les 3 accords en musique s'en viennent avec Marrakech dans les prochaines secondes, juste avant Francis de Grand Prix avec Si j'avais su. Et de l'autre côté, le magasin IKEA est dans l'embarras.
1: Ah!
0: Oui, à cause d'un item qui a été vendu à un monsieur, puis il est arrivé probablement à l'accident le plus niaiseux possible avec ça, avec cet incident-là. C'est un monsieur, ça implique une douche puis un tabouret.
1: Ah, oh non.
0: Je vous raconte ça dans les prochaines minutes après à Francis de Grand Prix.
1: T'es sûr qu'on va avoir le droit de raconter ça?
0: Je pense que oui. Okay. Hey, regarde. Sinon, on verra. On le coupera au montage. Ouais, c'est Si j'avais su dans vos soirées le matin en haut.

0: De retour dans vos 100 000 matins, merci d'être là. Vous souhaitez un excellent lundi. Quand j'ai vu cette histoire-là, ça m'a beaucoup fait rire. Parce que des accidents niaiseux, ça peut arriver de plein de façons. T'as-tu déjà pété la gueule de façon niaiseuse, Fred?
1: Ah oui.
0: Genre glissé à quelque part à un moment donné. Tu fais que mon père s'est déjà barré le doigt en sortant son stock de hockey du camion.
1: Aussi loin que l'hiver passé, première neige, je me suis planté dans les marches. Là. Rappelle-toi que j'étais en oui. beau fusil quand je suis rentré ici.
0: Mais ça arrive, ça, des oui, affaires oui, de même. Oui. Des fois, c'est juste gossant. Là. C'est juste, bon, je me suis fait mal. C'est niaiseux. Comme hier, mettons, je défaisais une tente. On était dans un événement avec la job de ma blonde. Tu sais, les tentes promo.
1: Oui, oui, oui, oui.
0: Les... Je voulais en défaire une tout seul. J'ai défait trop vite. J'ai défait une patte puis je l'ai eu dans le front. Là,
1: ah ouais.
0: J'étais en dessous, j'allais
1: pas trop de marque à matin.
0: Non, non, mais ça marche. Je suis comme... Il y a un gars, c'est un Norvégien. Le gars, c'est un photographe, puis ouais. Il se blesse à un genou. Fait que le fait qu'il soit photographe, aucun rapport dans l'histoire. Juste pour vous donner... Question que vous vous attachiez au gars en question. Le gars, il se blesse à un genou. Puis là, il a de la misère à rester debout. Fait qu'il est en béquille pendant un bout. Il va avoir besoin d'une convalescence. Fait qu'il dit, mais là, il demande à son médecin, il dit, moi, pour prendre ma douche, comment je vais faire? Le gars, il dit, ben, va t'acheter un petit banc pour prendre ta douche, c'est mieux que je peux te dire. Tu sais, un petit banc, tu mets ça dans la douche, tu prends ta douche, tu frottes, c'est beau. Fait que le gars débarque chez IKEA. Il se procure un tabouret avec des tirons sur le tabouret. C'est, c'est un tabouret normal, mais dans le tabouret, il y a des trous.
1: Ah oui.
0: Il y a des trous. Le trou est de la grosseur parfaite pour qu'une gosse se prenne dedans. Ah oui. Le gars rentre dans la douche, s'assoit sur ton petit tabouret, commence à se savonner. Mané, il veut se lever, puis hop, non, ça tire. Oh, c'est pas normal. Hop, non, ça tire. C'est pas normal. Hop, non, c'est oh non. Là, il essaie de se lever, puis il fait, ben non.
1: Ben voyons
0: non. Ben non, ça marchera pas.
1: Non, mais ça y tentait pas comme de, je sais pas, d'essayer de la...
0: Ça, faut que tu passes par en dessous.
1: Ouais,
0: parce
1: ouais,
0: qu'il est passé dans
1: ouais.
0: le trou.
1: Ah oui, oui.
0: Fait que là, le gars, ça rappelle qu'il est blessé à les genoux, là. Il peut pas faire ce qu'il veut. T'es obligé d'appeler à l'aide pour que sa conjointe.
1: Non, au moins, c'est pas, au moins, il vivra pas tout seul.
0: Non, c'est ça. Chérie! Chérie! Il la rentre dans la salle de bain. Qu'est-ce qu'il y a? Bon, là, ris pas. Mais c'est près de gosse dans mon tabouret.
1: Puis c'est pas une fausse raison pour que tu me touches le sac. Ça commence fort.
0: Puis, le gars, ce qu'on lui a dit, parce que là, il était vraiment, vraiment oui. pris, mm-hmm. sa conjointe a appelé les secours en disant, ah, okay. là... et les secours n'ont pas eu besoin de venir, parce que ce qu'on a dit, c'est prends la douche téléphone, puis mets de l'eau froide dessus, elle va rapetisser, tu vas pouvoir la sortir.
1: C'est vrai.
0: Fait qu'après, sa conjointe a pris la douche téléphone, elle ne peut pas se lever. Uh-huh. Puis là, lui, il s'est aspergé ça d'eau froide, puis là, ça a rapetissé, puis ça a sorti. Ça...
1: Ouais, j'ai assez le savon, moi, peut-être, là, tu sais, essayer de mettre quelque chose comme...
0: Savon au froid.
1: Sentir une bague ou quelque
0: mais
1: chose,
0: mais... Mais sur le coup, c'est assez paniquant, moi, t'as
1: mais
0: dit.
1: Mais j'avoue que oui.
0: Dans la liste des affaires que je veux pas me prendre nulle part, une gosse, c'est pas
1: surtout
0: mal.
1: Surtout quand tu veux t'élever, mais voyons donc, c'est...
0: Tu veux t'élever, puis ça tire. Ouais, mais t'es bourré d'un short, là, tu fais comme, OK, non, ça...
1: Moi, je pense que la première image que j'aurais eue, c'est moi à l'urgence.
0: Ouais, avec un tabouret.
1: Avec une genre de serviette que t'essayes de cacher. Puis...
0: Qu'est-ce qui s'est passé, monsieur? C'est ça, là.
1: Ouais, c'est assez évident, Doc, hein?
0: Ouais.
1: Pas besoin de 8 ans de médecine pour savoir ce qui m'est arrivé.
0: Écoutez bien le son quand ça sort. C'est important, ça. OK. Fait que voilà, tenez-vous là pour dire les tabourets avec des tirons chez IKEA, c'est à porter avec des sous-vêtements.
1: Ou d'acheter des tabourets, pas de tirons.
0: Pas de tirons.
1: Moi, je vais garder ça dans ma tête pour le restant de ma vie. Si jamais j'ai besoin d'avoir un tabouret dans la douche, ne pas avoir de tirons dedans.
0: Ouais, c'est ça. Les petits trous, ça ne fonctionne pas. Je marche comme mon tombe, voici Vincent Vallière, tout de suite dans vos 100 000 matins.

0: Il y a un gars en fin de semaine qui a réussi un exploit vraiment exceptionnel au marathon de Berlin. Je vais vous le raconter dans les prochaines. Il a remporté, en fait, il a établi un record au marathon de Berlin, mais pas avec des souliers normaux. Je vous explique comment il a fait ça, puis ça me mène à me poser la question suivante. Êtes-vous bien équipé pour faire du sport ou êtes-vous trop bien équipé pour un sport dans lequel vous n'avez pas assez de talent?
1: Quoi, il a fini ça en cap d'acier, lui, c'est ça, avec ses grosses bottes de construction?
0: C'est pire que ça.
1: Pire!
0: Puis tu sais, des fois, je vous ai partagé à quelques occasions mon amour pour acheter des niaiseries ou acheter... J'aime ça, moi. Quand je commence de quoi, là, j'aime ça m'équiper, puis tout ça. Puis des fois, je me rends compte que je suis beaucoup trop équipé pour mes capacités dans ce sport-là.
1: J'aimerais ça voir ton garde-robe de tes stocks d'équipement, là.
0: Ouais, qui... t'es équipé. C'est déjà un chien wetsuit, moi, parce que je m'en allais faire du surf.
1: Ouais, mais il t'a servi ton wetsuit l'année passée parce qu'il fallait que tu plonges en piscine.
0: Oui, ça c'est vrai.
1: Tu sais,
0: c'est
1: mes. Oui, le bon côté des choses,
0: une
1: Max.
0: Fois en 12 ans, c'est pas. Je sais pas si je l'ai rentabilisé. Ça, c'est...
1: Oh, à deux fois d'essai, je te garantis que
0: non. Non, c'est ça. Ça fait 400 piastres la shop. Là. C'est pas... Ça fait partie du personnage.
1: Ouais.
0: Mais je vous raconte cette histoire-là, mais pour vrai, 1-800-407-2346, dans quel sport vous êtes beaucoup trop équipé? Les gens qui nous écoutent, qui font du vélo, là... Allez-y, dénoncez-vous.
1: Oh, si bon. Moi, je m'en m'adresser aux pêcheurs, Max. Aux pêcheurs.
0: Les pêcheurs,
1: Tu penses que non, une petite cuillère à 2$, une autre petite affaire, un rapaya à 3,5$, puis finalement, tu te rends compte que là, tu ouvres ton coffre à pêche, puis là, je vais prendre ce rapaya-là, puis il y en a 22 qui suivent.
0: Mon oncle Gérard pour la pêche, là, c'est ça, là. C'est exactement le même.
1: T'as tout, mais tu rachètes.
0: C'est ça, ça semble. Ah, regarde, fait longtemps de pêcher tout ça pour moi. Un autre rapaya, ben oui, un autre rapaya. Allez-y, dénoncez-moi, 1-800-407-2346, on fait ça au retour. Wow.
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0: Pour l'Abitibi, c'est 4 degrés. Là, ne paniquez pas, mais ce matin, il y a des averses de neige qui sont prévues. Tôt, un peu. Ouais, je sais, neige, pluie, avec des vents du nord-ouest, des rafales à 50 km/h. Bref, un beau matin d'été en Abitibi. On est content de vous accompagner jusqu'à 9h. Des averses qui vont cesser ce soir. Demain, alternance à les nuages, des vents jusqu'à 15, un max de 10. Et pour les prochains jours, c'est vraiment ça le scénario. Beaucoup de pluie à l'horizon, des averses prévues pour mercredi avec un max de 13 pour le territoire de l'Abitibi.
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0: 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Il y a un gars qui a établi un record au marathon de Berlin parce qu'il a couru le marathon dans un très bon temps avec pas des running shoes dans ses pieds. Je sais pas comment il a fait, honnêtement. Je vais vous raconter ça dans les prochaines.
1: Il y avait quand même quelque chose dans ses pieds.
0: Il y avait quoi dans ses pieds? Je vais vous dire quoi dans les prochaines, mais c'était pas des souliers de course, mettons. C'était pas des New Balance. On fait ça après à peine épine et mentir dans vos 100 000 matins. Ah oh.

0: J'ai reconnu Nana Mouskouri.
1: Ah oui. Un record du monde au marathon de Berlin en fin de semaine. C'est pas nécessairement sur le temps, parce que des retards, des marathons, il y en a qui, il y a des Kenyans, des Uruguayens qui en ont couru en 2 heures très bas, 2:07, 2:09. J'ai pas sorti le record du monde officiel du marathon, là, mais il y en a même, je pense, ça frôle en bas de 2 heures pour un marathon, ça court.
2: Je pense qu'il y a quelqu'un qui l'a battu, là. Tu sais, c'est la marque mythique, c'est 2 heures, je pense
1: que c'est un Somalien qui l'a battu, ou un Kenyan comme ça, là. Mais le Russe Iksander Yadgarov, lui, en fin de semaine, a établi un nouveau record parce qu'il a couru les 42,2 km du marathon de Berlin en 2h30min 3 secondes avec dans les pieds des Crocs.
2: Oh boy! Ça, c'est une belle publicité, par exemple.
1: Mais je sais pas comment il a fait. Honnêtement, c'est l'affaire la plus confortable au monde, mais l'affaire avec le moins de soutien pour le pied, pour courir ou à peu près. Puis lui, il avait ça dans les pieds. 2h30.03 pour Iksander Yadgarov à Berlin en fin de semaine. Des vidéos ont fusé de partout dans le monde. Il a 35 ans. Lui, il avait annoncé son objectif sur les réseaux sociaux. Il dit, je suis né à Berlin pour prendre le record du monde de marathon en Crocs. Dieu protège mes pieds. Il y a 95 000 abonnés sur Instagram. Le record précédent était à 2h51min pour un marathon en Crocs. Et là, lui, il le courra en 2h30. C'est quelque chose. Honnêtement, il avait couru en 2025 le demi-marathon de Valence en 1h09 en Crocs.
2: Mais pour moi, il doit se mettre du duct tape là, pour que ça tienne comme du monde.
1: Hey, écoute, je sais pas. Là,
2: parce que juste seul, à un moment donné, c'est les risques qu'il y en a un qui parte. Là.
1: L'Éthiopien Gwoye Adola a remporté le marathon lui en 2h, 2 minutes, 50 secondes. Fait qu'il y a 28 minutes de différence. Mais l'autre, lui, il est dans ses souliers de marathonien. Là.
2: Ah oui?
1: Lui, il est dans ses Crocs. Puis c'est drôle parce que... Lui, ce qu'il dit, en fait, il dit, tu sais, il dit des souliers, là, oui, parfait, ça aide, oui, ça donne l'impulsion, oui, ça protège. Il dit, mais tu peux courir un marathon avec à peu près n'importe quoi dans les pieds. Il y a des gens qui sont vraiment trop équipés pour rien. Puis là, je suis comme, peux-tu vraiment être trop équipé? Moi, je pense pas. Tu sais, OK, on parlait des pêcheurs tantôt. OK, peut-être, OK. Mais être trop équipé, tu sais, ça, je vais te donner un exemple. Mon vélo est vraiment meilleur que moi. Moi, je me débrouille en vélo. J'étais un bon cycliste, je suis capable de faire des distances, j'ai de l'endurance, je suis capable de faire un 100 km si je me prépare, si je mange bien, si j'ai bien dormi. Mon 100 km serait moins confortable sur le vélo. Si j'avais un autre vélo que celui que j'ai là, je finirais pas avec, mettons, autant de... Tu sais, là, je finis, je suis bien, je me sens bien, puis tout ça, good. Mais mon vélo est meilleur que moi. Vrai, mais j'ai pas besoin de ce vélo-là. C'est un vélo pour quelqu'un qui est vraiment plus fort que moi en vélo. Oh ouais. Mais j'ai pris ça parce que je veux un bon vélo, puis je veux...
2: C'est sûr que comparé à quand il y a 10 vitesses avec les poignets ruirées,
1: Puis on est plusieurs là-dedans. Là. Tu sais, hier, on avait un événement, justement, là, un événement de course. La course à la vie, c'est IBC, pour ramasser des sous pour le cancer du sein. Puis je parlais avec un collègue de travail de ma blonde, puis lui, c'est la même chose. Il dit... Lui, ce gars-là a fait, Maximilien, qui s'appelle... Il habite à Longueuil. Il a fait Longueuil-Québec en vélo. Longueuil-Québec en vélo, t'imagines-tu?
2: C'est une bonne ride, ça.
1: C'est 12 heures sur son vélo, 10 heures, en fait, 2 heures arrêtées, 10 heures de vélo. C'est incroyable. Fait 4 ans qu'il fait du vélo. Il prend un bon vélo.
2: Ah ouais.
1: J'ai vraiment un meilleur vélo que moi. Tu parlais des pêcheurs tantôt. Ah ouais. Les pêcheurs, ça achète du stock,
2: Ah, ben ouais, des fois, t'en as pas besoin, ben ouais. Ça finit par rouiller dans le fond de ton coffre à pêche, pis tout ça.
1: Les joueurs de ligue de garage, de hockey, des fois, il y en a un. Je sais pas s'ils nous écoutent, dans notre ligue de hockey du midi. Il n'est pas capable de patiner. Il patine pas bien. Il patine vraiment, vraiment pas bien. Il y a des patins Bauer à 1200$. T'as pas besoin de ça, chef.
2: Non, c'est ça.
1: T'as besoin d'un cours de patin.
2: Ça pas toi le meilleur patineur.
1: Il faut arriver avec les gants à 315$, là, puis les patins à 1200$, puis le bâton à 400$.
2: Imagine, si c'est pas patiné, il doit pas avoir des bonnes mains non plus. Là.
1: Non, c'est ça l'affaire. C'est que là, il s'achète des Bauer Pulse, là, les bâtons à 399$, 419$. Touche pas à rondelle. T'es pas assez bon pour te rendre à la rondelle. Tu jouerais avec un bâton de piscine, tu changerais rien. Tu touches pas à la rondelle. Je sais pas pourquoi tu t'achètes ça. Fait 4 fois, je joue avec eux autres le midi, ils touchent pas à la rondelle.
2: Ouais.
1: Et ben, il a pas le temps de se rendre.
2: Ben, il est équipé, il aime ça.
1: Ça me fascine.
2: Moi aussi.
1: Ça me fascine. Tu sais, du temps où je travaillais au Sport Expert, souvent, là, on vendait des skis, là. Monsieur, renvoie, prends tes vocal 5-star. OK, mais juste avant qu'on se rende dans le rayon là-bas, vous, monsieur, avez-vous déjà skié un peu? Ouais, c'est ma deuxième année. Ouais, mais combien de fois, mettons, vous avez skié? Bon, 3-4 fois. Avec des kits de location, ouais, c'est ça. Ben, les Vocal 5 Star, c'est des skis de descente. C'est des skis, j'ai envie de dire, de compétition. Non, mais moi, j'ai vu ça, j'ai lu ça, là, je veux des Vocal 5 Star. Oui, mais...
2: C'est pas pour vous, monsieur.
1: Monsieur, c'est des tiges en titane dedans, puis c'est trop raide, vous serez pas capable de les virer dans la neige. Prenez les 3 Star, sont en mousse dans le milieu, c'est plus simple. Non, moi... OK, prends tes 5 stars, c'est beau.
2: Pas jeté.
1: Prends tes 5 stars, viens 2 semaines après. De la vente, c'est ce qu'il a. Ben oui, mais t'as dit, je l'avais dit.
2: Je vais vous les vendre, mais dites jamais que c'est moi qui vous les ai vendus.
1: Tu sais, c'est en ce cas, il y a beaucoup de gens qui investissent beaucoup dans l'équipement sportif. Mais bravo à ce gars-là, parce qu'un marathon en Crocs, pas convaincu que j'aurais couru ça.
2: Complément d'information. Le record du monde du marathon appartient à un Kenyan qui s'appelle Sébastien Sawi, qui l'a couru en 1h59 minutes 30 secondes le 26 avril 2026 au marathon de Londres.
1: Hey, 1h59. Ouais. C'est quelque chose.
2: Vraiment, c'est quelque chose.
1: 1h59.
2: On sait pas, dessus, peut-être qu'il avait même pas de souliers dans les pieds, là.
1: Mais c'est les gens,
2: il y en a qui courent nu-pieds.
1: Mais les Kenyans, là, ou les Éthiopiens, les courent avec des Vibram, souvent. C'est des souliers, genre, avec des mini semelles, là, juste pour dire qu'ils ont de quoi pour protéger les roches des éclats de verre. Enfin, là, s'il y en a, ils pas se poser, mais quand même, là. Mais oui, nu-pieds, ça, c'est déjà vu. C'est impressionnant, vraiment.
2: Effectivement.
1: Voici les respects avec Haut de la décadence tout de suite. À haut.

0: Les Respect avec Olivier Cadence dans vos 100 000 matins dans les prochaines minutes. Ça, ça m'a fait rire parce que quand on prépare des sujets de recherche ce matin, souvent, là, on a en tête les gens à qui on parle. Puis, on sait que vous nous écoutez le matin et puis que là, ça va vous représenter. Puis là, des fois, je pense à mon ami Fred. Puis là, des fois, je pense à mes habitudes de vie à moi. Quelles habitudes, quelles petites habitudes niaiseuses avez-vous dans la vie de tous les jours? Exemple, vous marchez sur le trottoir, vous pouvez jamais piler sur une coche sur le trottoir, faut tout le temps sauter par-dessus. Genre le volume sur la TV, faut que ça soit des nombres pairs, des affaires comme ça. Fred, ça frotte les yeux, hein.
1: On s'en va vraiment là.
0: Oui, on s'en va vraiment là. Parce que...
1: C'est plate, on n'aura pas assez de temps, Max.
0: Le site de Polk a répertorié les habitudes de vie les plus niaiseuses. Je vais vous en donner quelques-unes dans les prochaines. Et on va voir tout le monde ensemble si vous êtes dedans. Si ce que vous faites, c'est dans le palmarès des habitudes de vie les plus niaiseuses. C'est très bon. On fait ça au retour, bougez pas.
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0: Il y a du monde qui sont malades mentales. Il y a du monde qui sont tombés sur la tête. Yeah. Vraiment, là, tu fais comme, mais voyons. C'est...
1: Pourquoi?
0: Pourquoi t'es pas capable d'avancer dans ta journée si ça? C'est vraiment, c'est le site de POC qui a rencontré des gens à gauche et à droite, un genre de sondage, puis on a répertorié les habitudes de vie les plus niaiseuses, les affaires qui t'empêchent d'avancer dans ta journée. Dans le train, quelqu'un qui prend le train, le métro, ces affaires-là, je vous en nomme quelques-uns, puis vous me direz si oui ou non, puis après ça, Fred, je veux les siennes.
2: Oh non.
0: Quelqu'un qui dit, moi, je peux pas manger dans le train avant qu'il roule. Je suis arrivé, mettons, le train est pas parti, le métro est pas parti, je peux pas manger. Faut qu'il soit parti.
2: OK.
0: La nourriture va pas rentrer dans ma bouche s'il roule pas. OK? C'est bon, parfait. Le lavabo vide, ça, on le comprend, là. Il y a des gens qui peuvent pas aller dormir s'il y a deux verres dans le lavabo, puis là, faut absolument les laver, les replacer. Même si t'as eu une grosse journée, même si la visite est partie à minuit, même si à un moment donné, tu vas aller dormir, puis c'est pas si grave que ça, puis il y a personne de mort.
2: Ouais.
0: Tu veux juste les vider et l'évier. Moi, ça, je comprends pas.
2: Moi, j'aime mieux ça que le faire le lendemain. Je fais toujours la vaisselle après le party. Moi, j'aime ça. C'est clean. J'aime mieux coucher un petit peu plus tard, puis pouvoir dormir le matin, pas me lever dans, tu sais, OK, pas juste un verre ou deux là, que t'as pris un verre de lait avant d'être
0: couché tout.
2: Là. Mais tu sais, dans le sens où t'as eu de la visite, t'as eu un petit couple qui est venu manger. Non, on ramasse tout, puis comme ça, demain matin, on est...
0: Mais ça, c'est l'évier vide, celui-là. C'est régler le volume de la télé sur un chiffre pair.
2: Non, ça non, quand même. Ça
0: peut pas être à 27, pas à 29. Non. Faut qu'elle soit à 26.
2: C'est
0: bon. Ça, là, celle-là, tourner l'ouverture des têtes d'oreiller à l'opposé de la porte pour que quand le monde rentre dans la chambre, vous voit pas... Le bout de l'oreiller qui est dans la tête d'oreiller, il faut que ça soit vers les fenêtres. OK. Parfait.
2: Mec, je me passe de commentaires parce que je vais blesser des gens qui font ça, là.
0: Équilibrer les collations des enfants. Mettons, tu coupes des fraises à tes enfants, celui qui a les plus belles fraises va avoir la plus belle demain.
2: Ah oui, OK.
0: Tenir un registre de qui...
2: Ah, non, ça, c'est trop long, ça. C'est... La charge mentale, à un moment donné, il y a des limites, là.
0: Quelqu'un qui dit, moi, je peux pas manger si j'ai pas quelque chose à regarder pendant que je mange. Une revue, un livre, un ci, un ça. Je peux pas m'asseoir puis manger.
2: OK.
0: Quelqu'un qui dit, il faut toujours que je mange avec une cuillère, même si j'ai pas besoin d'une cuillère. C'est tout le temps comme une petite cuillère que ça prend, même pour les affaires que j'ai pas besoin de cuillère.
2: OK. Peut-être long boire son café.
0: Écoute. Quelqu'un qui dit, moi, je bois beaucoup, beaucoup de thé. Mais faut que la tasse dans laquelle je bois le thé soit blanche à l'intérieur.
2: Ouais, mais ça, à rigueur, tu t'achètes juste des tasses avec l'intérieur blanc.
0: Oui, mais mettons, tu vas chez quelqu'un, vous lui voulez un bon thé, oui, parfait. Il y a une tasse noire.
2: Non,
0: je suis pas capable.
2: Je passe.
0: Ouvrir les sacs de chips et de bonbons par le haut, sinon la saveur s'échappe. Oui, ça, c'est normal. T'ouvres pas ça par en bas, t'ouvres ça par en haut. Là, tu peux l'ouvrir par en bas, mais c'est cave un peu l'ouvrir par en bas. Il est à l'envers, tu l'ouvres par en bas.
2: Ben, ouais, mais il s'ouvre pareil, tu sais.
0: Oui, oui.
2: Moi, le sac de chips, ça me change rien, là. S'il est ouvert à l'envers, c'est...
0: Ça, là, je comprends.
2: Ah oui? Ah, bon, vois-tu? On s'en trouve quelque part, hein?
0: Ça, là, je comprends. Ouvrir un sac de chips par en bas, faut être un psychopathe, là.
2: Non, mais ça pas exprès, mais si jamais ça arrive, tu ne le regardes pas, tu
0: l'ouvres. Ah, c'est pas grave.
2: Je le retape pas pour l'ouvrir l'autre bord, là.
0: Bon, associer les tartinades à la bonne boisson. Genre de la marmelade, tu bois ça avec un thé au citron, du beurre d'arachide, du miel, du Nutella, tu peux prendre ça avec du café.
2: C'est compliqué à vie.
0: Ouais, c'est ça. OK, ranger les billets dans le portefeuille, l'argent, avec le portrait de la personne tourné vers l'extérieur du portefeuille.
2: OK, moi je sais pas de quel bord elle regarde, mais elle regarde tout du même bord, par exemple.
0: C'est ça. Quelqu'un qui dit... Pour manger, je dois obligatoirement porter des bas. Mon gars, faut qu'il dorme avec des bas. Milan, il le couche, mettons. Là. Papa, des bas, s'il vous plaît. Ah. Milan, pourquoi? Ça accroche dans tes draps.
2: Ouais.
0: C'est pas grave. Non, ça me prend des bas. OK. Prendre une douche avant d'aller se coucher, peu importe l'heure. Même si t'as déjà pris une douche en journée parce que t'es allé courir, t'as eu chaud, tu t'en vas de... OK, moi, je peux facilement arriver à la maison pour faire demain.
2: Ah, oui.
0: Ça peut facilement.
2: Moi, après le sport, c'est sûr, il faut que je prenne une douche, mais.
0: Oui, après le sport,
2: mais
0: oui.
2: Mais le soir, de toute façon, je la prends. J'aime pas ça.
0: Manger les bonbons deux par deux, de même couleur, pour le goût.
2: Ah, non, là, c'est comme
0: le manger. Tu manges des jelly beans, là, c'est deux noirs, deux rouges, deux verts, deux jaunes. J'ai
2: mis Smarties avant de mettre la boîte à terre sur. Non.
0: Mais ça vient d'où, ces problèmes-là?
2: Je sais pas. Je sais pas d'où ça part. Moi, j'entends, au moins, j'ai été rassuré parce que j'ai entendu Louis-José Hood dire la même affaire que moi. Moi, je suis pas capable d'aller aux toilettes pour la grosse job. Pas de bobette. Tu sais, avec rien, ses chevilles, mettons, ou pas de short ou rien. Tu sais, mettons, t'es là, t'es tout nu, puis là, tu t'en vas dans la douche, mais là, hop, t'as une petite envie, puis tu viens pour t'asseoir ça. Non, non, ça où mes culottes? Je vais remettre mes bobettes. C'est juste pour. Mais c'est.
0: T'as la même blesse que toi.
2: Ah bon, non, voilà.
0: Mais je comprends,
2: ah,
0: mais je comprends. C'est ça. Je comprends, mais c'est vrai que c'est drôle, par exemple.
2: Oui, c'est quand même. Tu sais, qu'est-ce que ça change?
0: Mais je sais pas où ça se développe, où tu fais. Moi, il y a une affaire, mettons, là, l'affaire qui m'horripile le plus. Les sacs en bandoulière que tu te mets sur les épaules, les sacs de gym, ces affaires-là, qui glissent, là. Moi, le sentiment d'un sac qui me glisse sur les épaules, je tuerais. Je sais pas pourquoi ça me fait ça en dedans. Je viens, j'ai chaud, je marche, ça glisse. Ah, je le lance gros au bout de mes bras. Pour vrai, je viens mauvais quand ça arrive. Fait qu'on a tous nos petits tocs pis les choses qui font en sorte qu'on n'est pas toutes là, des fois. J'ai peur de l'ombre, ça revient dans les prochaines minutes dans la game, dans vos 100 000 matins. Alors, restez là. Vous, c'est quoi? 1-855-407-2346. Qu'est-ce qui vous fait réagir fort? On vous lit et on partage ça de l'autre côté. Au.

0: Ça reste du four avec baseball dans vos 100 000 matins. J'y vais de l'homme semaine dans la game, dans les prochains retours sur le match d'en fin de semaine contre les Penguins de Pittsburgh. Le Canadien, cette semaine, rouvre sa saison à la maison mardi demain contre les Hurricanes de la Caroline. On en parle avec Gilbert au retour dans vos 100 000 matins.
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4: Bon lundi, ici Louis-Philippe Arnoirel. Le jour J est arrivé au Québec. Les électeurs québécois iront aux urnes aujourd'hui pour élire leur prochain gouvernement au terme d'une course serrée entre 5 partis. Les bureaux de vote ouvriront à 9h30 et fermeront à 20h. Les électeurs sont invités à trouver leur bureau sur le site d'Élections Québec. Déjà, en date de vendredi, plus d'un Québécois sur quatre avait exercé son droit de vote par anticipation. Aux dernières élections de 2022, en tout, le taux de participation aux élections avait atteint 66,15%. Le directeur du service de sécurité incendie de Matane, Jonathan Brunet, a reçu une croix du courage hier à Québec. La distinction honore un sauvetage héroïque en mer réalisé en novembre 2024 au large de la Gaspésie. Monsieur Brunet et trois coéquipiers ont brisé la glace du fleuve pour rejoindre un navire cimentier où un marin souffrait d'une hémorragie interne. Après trois tentatives périlleuses, l'équipe est parvenue à secourir le blessé qui a survécu. Les gardes-côtes américains ont suspendu hier les recherches des 6 personnes qui se trouvaient à bord d'un avion médicalisé disparu au large de Nantucket. 4 des victimes présumées sont des Canadiens, membres d'équipage de la compagnie Latitude Air Ambulance établie en Ontario, qui transportait un patient et un proche des Bermudes vers Boston. Un champ de débris provenant de l'appareil a été localisé à environ 32 km de l'île de Nantucket par 24 à 27 mètres de profondeur. Selon un enregistrement du contrôle aérien, le pilote avait signalé des problèmes électriques et déclaré une situation d'urgence avant que l'avion ne chute brusquement de son altitude de croisière. Et au Brésil, le président sortant Luiz Inácio Lula da Silva affrontera le sénateur Flavio Bolsonaro lors d'un second tour le 25 octobre. Aucun des deux hommes n'a obtenu la majorité des voix lors du scrutin d'hier, selon le tribunal électoral du pays. Monsieur Bolsonaro, allié du président américain Donald Trump, a récolté un peu plus de 56 millions de voix. C'est ce qui complète vos actualités Arsenal Média. Passez une bonne journée sur nos ondes.
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6: On va revenir rapidement sur le match du Canadien en fin de semaine. Match que le Canadien a perdu en prolongation contre les Penguins de Pittsburgh. Ça s'est fini 6-5. Ça a été un match de fou. Le Canadien a pris les devants. Ça va être un match facile pour le CH. Visiblement, c'est ce que les gars sur le banc pensaient aussi. Mais non, les Penguins, après ça, ont marqué 5 buts consécutifs. Ils ont mis ça 5-1. Moi, j'ai décidé d'aller prendre une marche. Je me dis, oh, mais que je revienne de ma marche, peut-être que le Canadien va avoir quelque chose à regarder d'ici la fin de la... Puis finalement, je suis revenu 5-3. J'ai vu la fin du match à 6 temps. Ça aurait été le fun que ça finisse avec un but de Cole Caulfield, finir son autour du chapeau, tout ça, mais quand même, le premier trio qui a bien répondu offensivement pour le Canadien, ça a bien été. C'est peut-être défensivement que ça a moins bien été. Le Canadien qui va commencer sa saison au Centre Bell mardi, alors qu'on accueille les champions en titre de la Coupe Stanley, les Hurricanes de la Caroline. Il va avoir un gros show mardi, manquez pas ça. Et malheureusement, on a appris le décès en fin de semaine d'un membre de l'équipe championne de la Coupe Stanley du Canadien de Montréal, Lyle O'Dolan, qui est décédé à l'âge trop jeune de 58 ans. Et voici en son honneur.

0: C'est triste ce qui est arrivé à l'Isle of the Lamb. Bien sûr, on offre nos sympathies à toute sa famille et à la grande famille du Canadien de Montréal. On s'en va dans le baseball majeur. Hier, les séries se poursuivaient. Les Brewers de Milwaukee ont pris les devants 2-0 dans leur série. Ont battu les Padres de San Diego 4-3. Et les Braves d'Atlanta ont réussi à égaliser, à égaler la série contre les Dodgers de Los Angeles. Ils ont gagné 3-2. La série est égale 1-1. Tout ça, ça se poursuit mardi. Les White Sox de Chicago ont gagné 3-0 contre les Guardians de Cleveland. L'équipe la plus bénie des séries cette année. Je vous le répète, là, c'est l'équipe préférée du pape. Et les Yankees de New York ont perdu hier contre les Rays de Tampa Bay. Ces séries-là se poursuivent ce soir dans l'Américaine. Manquez pas ça. Et dans la Ligue canadienne, je vais lever mon chapeau à Tyson Philpott. Quel samedi sur la montagne. Incroyable. A battu les records de tout le monde, devant tout le monde. Tu sais, les détenteurs des records étaient là, puis lui, il a dit non, moi, je vais aller battre les records. On va battre les records d'équipe. On va même battre des records de la Ligue canadienne de football. Quelle saison extraordinaire. Et les Alouettes sont officiellement champions de leur division. Puis rapidement dans le monde du football, ben, match traditionnel du lundi soir dans la NFL. Ce soir, les Falcons d'Atlanta sont du côté de la Nouvelle-Orléans pour y affronter les Saints.
1: C'est jour de vote aujourd'hui. On vous demande de vous rendre du côté de vos bureaux de vote respectifs pour voter pour votre preuve, en fait, pour votre candidat qui va mener à l'élection d'un premier ministre et d'un parti. Merci de faire ça aujourd'hui, de vous en occuper. Gilbert Delhomme s'amène dans la game dans les prochaines minutes après Cowgirl et Shabuzi tout de suite. Au!

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1: Pour la game de ce matin, Gilbert Delhomme s'amène dans les prochaines secondes. Le temps de vous rappeler que le Canadien l'a échappé en période de prolongation en fin de semaine. Les Pingouins menaient outrageusement ce match-là. Puis en fin de troisième, le Canadien a réussi à revenir. Et en prolongation, ben, les hommes de Sidney Crosby sont allés chercher la victoire. Une belle pièce de jeu en prolongation. Pour en parler avec nous autres, Gilbert Delhomme. Salut, Gilbert!
2: Comment ça va, les boys?
1: Ça va, toi?
2: Ben oui, ça va bien, ça va bien. C'est pas le Picasso, mais on est allé chercher un point pareil. Écoute, mais je suis certain que Martin Saint-Louis, un matin en pratique, il va ajuster le tir, puis il va avoir quelques mots à dire à ses joueurs, ça c'est certain, parce qu'on peut pas. Tu sais, à un moment donné, faut que tu resserres un petit peu la vis. Puis on a vu des choses qu'on n'est pas habitué de voir, tu sais, samedi soir, les gars.
1: Ouais, mais
2: De un, tu sais, moi, je pense que le troisième but des Pingouins, Dobesch n'a pas été fort. Ça l'a comme ouvert la porte aux Pingouins de Pittsburgh par la suite. Et de deux, ça nous prend un petit peu plus de fiabilité. Tu sais, t'envoies un Mike Madison sur la glace, puis, tu sais, Mike, normalement, c'est un gars qui est safe, c'est un gars qui est sûr, puis, tu sais, tu peux compter sur lui. Mais en partant en game, tu sais, il y a eu un genre de petite escarmouche en première période. Il a voulu pousser Sidney Crosby vers le banc. On lui a appelé une pénalité d'interférence. On dirait qu'il était sorti de sa game. Il était sorti de ses shorts.
1: C'est rare que ça y arrive, Matheson, ça, d'avoir l'air à côté de ses pompes dans un match de hockey. C'est vraiment, de ceux chez le Canadien qui ont le plus de concentration tout le long d'un match, là, il est pas mal au sommet de la pyramide, là.
2: Ben, absolument, Max, t'as raison. Tu sais, c'est rare que ça va arriver. C'est pour ça que, regarde, moi, je pense que c'est juste une erreur de parcours. Puis même, je te dirais, en overtime, si on se fait prendre sur un 2-1, puis si on joue mal le 2-1. Tu sais, à un moment donné, là, c'est des choses qui arrivent. Tu sais, les roues ont débarqué du carrosse, comme on dit, mais en même temps, on peut, tu sais, on a remarqué vraiment le talent de ce club-là.
1: Ah, Tu perds
2: 5-1, puis les Penguins de Pittsburgh, c'est un club qui est quand même assez discipliné, puis on joue quand même une belle structure défensive et tout ça, puis le Canadien parvient quand même à marquer des buts. Nick Suzuki avec un bel effort en fin de deuxième période, ça a fait 5-2, ça a donné un petit peu d'espoir, puis tu sais, par la suite, on a vu ce qui est arrivé. Tu sais, le but en fin de match, le but de Demidov, c'était, tu sais, on venait de prendre un time-out, puis il reste sans glace, puis boum, boum, boum, le puck se promène, puis le puck est dans le fond du net. C'est un club avec énormément de talent, mais en même temps, les gars, en même temps, tu peux pas jouer ce game-là, puis espérer gagner tout le temps, ramasser des points, parce que ça va venir te hanter, tu sais, tôt ou tard, ça va venir te hanter, puis je suis sûr que Martin va serrer à vis aujourd'hui.
1: Tu sais, Gilbert, qu'est-ce qu'on a demandé beaucoup la saison dernière du Canadien? On aimerait ça les voir dominer des matchs outrageusement avec la force offensive qu'ils ont. Puis l'année passée, là, on l'a vu souvent, ça, des matchs que le Canadien a gagné. Ils perdaient 4-1, ils reviennent, ils gagnent 5-4. Ouais. Perdent 3-0, ils reviennent, ils gagnent 4-3. Perdent 2-0, ils reviennent, ils gagnent 4-2. C'est arrivé beaucoup, beaucoup, beaucoup. Puis il n'y a pas eu de match, beaucoup l'an passé. Il n'y a pas eu 5 là, l'année passée où le Canadien, d'un bout à l'autre, ils ont dominé, puis ça n'a jamais été un questionnement. Ils n'ont jamais regardé en arrière. J'ai hâte que ça arrive, si on dirait.
2: Hey, c'est quoi, Max? C'est vrai, parce que t'sais, l'année passée, c'était rare qu'on pouvait se laquer à la cravate en troisième période, pour relaxer dans notre divan, me dire, regarde, on a une belle avance de 4-1. On peut se mettre les pieds sur le pouf, puis tu sais, le Canadien va finir la job et tout ça. C'est vrai que c'était trop serré, où on tirait de l'arrière, on avait besoin d'aller chercher un but. On a le talent pour le faire, on a le punch pour le faire. Mais en même temps, je pense qu'un club qui espère aux grands honneurs, comme le Canadien, on se cachera pas, le Canadien espère aux grands honneurs, tu dois être capable, comme les Hurricanes de Caroline vont faire, tu prends une avance d'une game, mettons, tu mènes 4-1 en deuxième période, tu mets le couvert sur la marmite, puis bonsoir la visite, that's it, that's all. C'est le même, ça marche. T'sais, on a vu la semaine passée les Oilers d'Edmonton faire la même chose. Il y avait 6-0, eux autres. Parce que c'est épouvantable. Puis tu sais, les Canucks sont montés. Fait que c'est important, moi je pense. C'est important pour le Canadien de jouer la game de la bonne façon. Oui, c'est excitant. Tu sais, les gens qui vont aller au Centre Bell ou les gens qui ont regardé la game samedi soir à la TV, c'est excitant. On vient de l'arrière. Hey, 5-2, 5-3, 5-4, 5-5, wow! Puis après ça, en partant l'overtime, on se ferait prendre. On se fait prendre sur un surnom. On punche quand tu n'as pas le temps de pincher. On prend pas la bonne décision. Puis tu sais, on perd la game. Tant qu'à hier, t'es égalisé à marque 5-5. Va gagner la game en overtime. Garde ça safe. Au pire, tu sais, on va aller en shootout puis on va prendre nos chances en shootout. Tu sais, mais non, on force le jeu. Puis ça a été de même toute la soirée. On a pris des mauvaises décisions, Max. Des mauvaises décisions, pincher au mauvais temps, forcer le jeu au mauvais temps, donner des surnoms, aller chez les mauvais joueurs, pas sortir la rondelle de la zone, pas être fort sur la rondelle. Toutes des petites choses qui font en sorte que ça a été un petit peu tout croche, mais en même temps, on a vu le punch puis le talent de ce club-là. Il fait en sorte que c'est un club qui est le fun à regarder jouer, mais en même temps, un club champion, les gars. T'as pas le choix, faut que tu sois capable de mettre cette poche en marmite quand ça arrive.
3: Gilbert, si t'étais le coach du Canadien de Montréal, bon, on change pas une formule gagnante, c'est pour ça qu'il y avait pas de changement à la formation entre celle de la semaine passée puis celle de samedi. Mais là, on s'en va au Centre Bell, on vient de perdre. Est-ce que t'apportes des changements à la formation, toi, Gilbert?
2: Ouais, les gars, là, je sais pas pour vous autres, là, tu sais, puis j'ai le respect énorme pour Alex Newhook, mais moi, je trouve que c'est pas un joueur de centre, surtout sur le deuxième trio.
1: Ça marche pas avec Slav.
2: Non, je vois pas d'affinité vraiment, là, tu sais, c'est pas qu'ils ont de l'air fous, mais en même temps, il me semble qu'avec Kapanen, ça fonctionnait un petit peu plus. On était capable de créer. On crée pas grand chose. Je sais que Demida va scorer, mais c'était en fin de match, c'était avec Suzuki. Tu sais, fait que, moi, je pense qu'il faut trouver le je pense que Kapanen, si j'avais un petit 2 en papier, Fred à gager, là, je gagerais que Kapanen va être réinséré dans l'alignement, demain. Je sais pas qui on va retirer de l'alignement, mais on va retirer quelqu'un, c'est sûr et certain. Puis il va retrouver ses deux coéquipiers, là, Demidov et Slavkovski. Puis Newhook va se retrouver sur un troisième trio. Puis c'est bien correct. Ben. Parce que moi, dans mon livre, moi, Newhook, c'est un gars de troisième trio. Non, oui. Puis c'est un très bon gars de troisième trio. J'ai pas de problème avec ça. Mais au centre du deuxième, pas certain, les boys.
3: L'année passée en série, Newhook a marché, puis il était pas sur le deuxième trio. Il était pas au centre du deuxième trio, en tout cas.
2: Ben, c'est exactement ça, Fred. C'est exactement ça. Mets-les à bonne place. T'sais, pis là, on dirait peut-être, je ne sais pas, il sent peut-être un petit peu plus de pression. Il faut qu'il amène un petit peu plus d'offensive. Il va peut-être prendre une chance un petit peu plus et tout ça. Fait que non, moi, je pense que, regarde, sa place est sur le troisième trio. Ça fonctionne pas. Ça fait deux games. Je sais que c'est l'échantillon est court, là, mais ça fait quand même deux games. Puis moi, je remettrais Kapanen pour voir qu'est-ce que ça pourrait nous donner demain contre la Caroline, puis après ça, Newhook, c'est le troisième trio, va faire un changement. Qui va sortir? Kirby Dach, Alex Texier, je le sais pas. Fait que, regarde, c'est pas moi qui coach, mais moi, c'est ce que je ferais.
1: Ouais, et puis, à un moment donné, on n'aura pas le choix de se rendre là puis de brasser les cartes, surtout quand tu sais que les match-ups qui s'en viennent vont peut-être être un petit peu plus durs physiquement, puis que là, présentement, ben oui, OK, tu reviens dans un match que tu réussis à égaler, amenant prolongation, mais que ça pourra pas toujours être ça. J'ai bien hâte de voir comment ça va se passer, tout
2: ça. Ouais, c'est
1: le fun. Ouais, vraiment, Gilbert, merci de ton temps ce matin, très gentil. On se retrouve très bientôt.
2: Salut les boys, à demain.
3: Salut Gilbert.
1: Bye-bye. Je reviens pour la game, le prochain match canadien, c'est demain à la maison contre les Hurricanes de la Caroline. C'est l'ouverture de la saison locale pour les hommes de Martin Saint-Louis. En musique, si on perd la tête, voici LGS. Jacobus de Radio-Radio est là-dedans aussi. C'est vraiment super. 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Complé.

0: Allez, en prochaine minute avec Michel Scarpino, on va faire le tour de cette dernière journée de campagne électorale parce que c'est jour de vote aujourd'hui. On va revenir sur deux. En fait, on va revenir sur les principales promesses des cinq formations politiques. On va faire ça avec Michel Scarpino dans les prochaines minutes. Et aussi un mot sur les sondages les plus récents. À quelques heures que les bureaux de vote ouvrent, on en est où ce matin? Michel Scarpino s'amène dans les prochaines. Restez là.
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2: Pour l'Abitibi, c'est de la neige qui est prévue ce matin. De la neige. Des averses de neige tôt ce matin. Un petit peu de neige ce matin. Là, faut pas paniquer. On est à 4 degrés présentement. Le max pour aujourd'hui, c'est 4 degrés. Fait que ça va être froid. Ça va peut-être même tomber sous le point de congélation ce matin. Là, mais faut vraiment, vraiment pas paniquer avec ça. Averses de pluie pour la fin de la journée. Des averses qui vont cesser ce soir également. Demain, alternance soleil et nuages avec un max de 10. Après ça, c'est gris pas mal pour le restant de la semaine. 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
2: 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Michel Scarpino s'amène dans la salle des nouvelles de la Solane Média dans les prochaines. C'est jour de vote aujourd'hui. C'est important d'y aller. Vous avez reçu votre petit carton d'électeur. Allez-y, rendez-vous dans vos bureaux de vote respectifs. On en parle avec Michel Scarpino. Des principales promesses des 5 différents chefs. Des sondages, on en est où présentement? On fait ça après les Red Hot Chili Peppers. Voici By The Way. Ah oh.

0: C'est jour de vote et c'est son Super Bowl à lui, Michel Scarpino, dans cette nouvelle dans les médias. Salut.
1: Salut, messieurs.
0: Comment tu vas?
1: Ça va bien, vous autres?
0: Ben oui, certain. Avant de se retrouver à l'urne ce matin, allons-y rapidement parce que je pense que c'est important de faire un petit rappel sur ce qui nous a été promis parce qu'on s'en est fait promettre des affaires. Tu vas faire le tour des 5 formations politiques principales et de 2 des nombreuses promesses qu'elles nous ont faites.
1: Écoute, j'aurais pu en prendre plusieurs, hein. Vous le savez, vous avez suivi ça comme moi, là. Il s'en est dit des choses, mais effectivement, c'est j'en ai choisi 2. Okay. Et selon ce qui me semblait le plus, ce qui sortait le plus, là, au niveau du Parti québécois, ben il y avait celle d'investir 1 milliard sur 4 ans pour réduire l'itinérance de la moitié. En 2018, là, il y avait environ 6 000 personnes en situation d'itinérance. En 2025, le chiffre avait doublé. Il y avait aussi celle d'abolir Santé Québec et renforcer les soins en première ligne avec les CLSC. Parti libéral propose de construire 100 000 logements par année grâce à des constructions préfabriquées, établir une plateforme de télésanté disponible 24 heures 7 jours. La CAQ crée un fonds de 250 millions pour l'itinérance, les 35 000 le premier dollar gagné par des aînés qui travaillent dans des secteurs où il y a une pénurie de main-d'œuvre comme la santé et l'éducation sont exempts d'impôts. Le Parti conservateur diminuait l'impôt des entreprises de 59%. Il y avait aussi une diminution du nombre de fonctionnaires de 20 000 en 5 ans par un gel des embauches et une politique d'attrition. C'était pas nécessairement de congédier, de remercier des gens, mais il y avait une politique d'attrition. Québec solidaire, on en a parlé aussi, taxer les riches avec une taxe de 1% sur les fortunes de 25 millions de dollars et plus. Ça me touche pas personnellement, là.
0: Non, et t'es correct, les gars. Ça va pas faire.
2: Ben, moi, je vais parler pour moi, non, mais peut-être Max.
1: Il y avait une taxe de 2% pour celles qui dépassent 100 millions au-dessus. Aussi, puis plafonner les hausses de loyers selon le prix de l'inflation durant un an. La formation politique veut reformer ensuite le calcul des hausses permises au niveau des loyers pour éviter des augmentations abusives. Alors, ce sont les principales promesses. Je te dirais, il y en a plein d'autres, là, mais c'est celles qui ont parmi celles qui ont retenu l'attention, justement.
0: Oui, assurément. Puis, c'est des affaires, c'est des promesses qui sont plus larges aussi, là, qui vont toucher le plus grand nombre de personnes. Mais là, à quelques heures que ça ouvre, les bureaux de vote, c'est à 9h, hein, ce matin que ça rouvre?
1: Les bureaux de vote ouvrent exactement à 9h30 aujourd'hui. Okay. Si vous êtes inscrit sur la liste électorale, ben vous devriez avoir reçu votre carton d'électeur. Ouais. Ça vous dit. Si jamais vous l'avez pas en main, ben le site d'Élection Québec va se faire un plaisir de vous dire ça. Là. Déjà en date de vendredi passé, plus d'un Québécois sur 4 avait exercé son droit de vote par anticipation. Aux dernières élections 2022, en tout, le taux de participation avait atteint 66,15%. C'est pas rien, là. Ça veut dire qu'il y a pas mal de gens qui avaient voté.
0: Et là, les plus récents sondages, ça dit quoi?
1: Écoute, au niveau des sondages, c'est sûr que je peux pas vous parler aujourd'hui en date d'élection là, au niveau des sondages, mais on a tous vu ce qui se passe. Il y a des circonscriptions qui sont à surveiller aujourd'hui, effectivement là, des circonscriptions où il y a des gens qui ont occupé des fonctions importantes au sein du gouvernement, des luttes qui sont à prévoir dans différentes circonscriptions. Je pense notamment à Arthabaska-l'Érable. Bon, on va voir ce qui va se passer entre Alex Boissonneau du Parti québécois et Tarek Anoud du Parti conservateur. On prévoit une lutte serrée là-bas. Il y a des circonscriptions comme l'Abitibi aussi, où ça va être à suivre. Bordua, les circonscriptions de Drummond, Marie Lacoste, Gérin, Lajoie, Nicolet, Bécancourt sont aussi à surveiller. Alors, ce sera effectivement une soirée, je pense, où on va veiller tard ce soir, parce que il n'y a rien de gagné, là, je dirais, si on se fie au sondage, mais si on se fie aussi au fait que, bon, on parle beaucoup de la politique nationale, mais comment ça va se passer dans chacune des circonscriptions? Il y a des luttes régionales qui vont se faire là-bas, dépendant où tu te situes. Il y a effectivement des luttes qui vont être très intéressantes ce soir. J'en profite, messieurs, pour vous rappeler que l'équipe d'Arsenal sera évidemment à pied d'œuvre ce soir. On a une équipe de journalistes débrouillés. Je les salue tous et toutes. Et ils vont être sur le terrain, justement, pour vous rapporter toute l'information, autant en ondes que sur nos différents sites, là, Mont Joliette, Mont Drummond, Mont Victo, tout ça.
0: Mont Valalin.com.
1: Mont Valalin qui revient souvent. Oui, ça va l'avoir un jour, on sait pas trop.
2: Mon Saint-Jean-Chrysostome.
0: Ouais, c'est ça. Non, c'est une grosse journée, honnêtement, puis c'est important de suivre ça, puis surtout les actualités locales, parce que ça vous concerne directement dans vos circonscriptions, puis il y a des chaudes luttes dans certains comtés que tu mentionnais, puis tu sais... puis c'est les 4 prochaines années qui sont en jeu, là.
1: Exactement, les 4 prochaines années qui sont en jeu, justement, puis le taux de vote par anticipation la semaine dernière, moi, je suis allé voir vendredi, là, avec tout ce qu'il y avait au niveau des justement du taux de vote au bureau du DGEQ, au niveau des campus, au niveau des résidences pour les personnes âgées. Ça avait bougé un petit peu, mais on parlait d'un taux pratiquement record là par anticipation. Ça a voté vraiment 27 et quelques pourcents. Ça a voté vraiment là 25%, c'est-à-dire ça a voté vraiment très, très fort, là, plus du quart des Québécois. Alors, ça montre qu'il y a un intérêt pour ça.
0: Très bon, Michel Angros. Merci. Bonne journée. Bravo à toi et toute ton équipe. Déjà, vous allez faire une solide job. On s'en reparle demain.
1: Oui, absolument.
2: Salut Michel.
0: Michel Scarpino, salut, bonne journée. De la salle des nouvelles d'Arsenal Média Musique, Beaches in Tennessee, voici Cage the Elephant. Out.

0: KJ Elephant avec Beaches in Tennessee, 7h40 minutes en musique. Dans les, en fait, là, on revient de KJ Elephant. Et là, dans les prochaines, Marc Bouchard s'amène pour sa chronique auto. À quel point votre auto vous connaît? Tu sais, des fois, là, ton auto enregistre tes déplacements, c'est t'es où, et des compagnies d'assurance qui te font payer moins cher si t'acceptes de me dire t'es où tout le temps.
1: Mmh. Est-ce moi, qu'on... tant qu'à part pas l'hiver, elle me connaît en tabarouette.
0: Tu es obligé de t'excuser à ta voiture aussi.
1: Ah ben oui. Ça va avec. Constamment.
0: Manskin, ça s'en vient à musique aussi avec I Wanna Be Your Slave de l'autre côté. Ah, oh, bougez pas.
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0: Marc Bouchard, salut!
1: Salut à toi, mon cher!
0: Comment tu vas?
1: Ça va très bien.
0: Ce matin, on parle de nos voitures qui nous connaissent plus que nos propres familles.
1: Ouais, c'est en fait, je sais pas si c'est une bonne nouvelle, mais c'est un peu la réalité, malheureusement.
0: Ouais.
1: Vous avez peut-être vu dans la presse au cours de la fin de semaine un article d'une journaliste, d'une chroniqueuse qui s'insurgeait parce que les compagnies d'assurance, notamment Desjardins avec son programme Ajusto, surveillaient nos allées et venues et ce qu'on faisait avec notre voiture.
0: Ouais, t'offres un rabais si t'acceptes justement d'embarquer là-dedans.
1: Ouais, mais j'oserais te dire, Max, pour aller dans un monde que tu connais bien, si je parlais du hockey, c'est du stuff de Pee-wee. Parce que la réalité, c'est que ta voiture, elle te suit déjà pas mal plus que ça. Ils ramassent beaucoup, beaucoup d'informations sur nous autres. Et d'ailleurs, ça en est presque troublant. Et le GM, entre autres, s'est fait prendre avec... Imagine, ils ont eu quelques millions de dollars d'amende et l'interdiction de vendre les données à des compagnies pendant 5 ans. Parce qu'ils en vendaient, sais-tu combien? 25 gigs par heure.
0: Ben voyons donc.
1: C'est quand tu beaucoup dis d'informations.
0: Récolte de l'information, c'est où tu t'en vas, à quelle heure tu pars de chez vous, où t'habites où, c'est quoi t'écoutes comme musique, tout ça?
1: Ça, c'est la version légère. Parce que la vraie version, c'est qu'ils peuvent aller beaucoup plus loin que ça. Par exemple, avec les systèmes d'assistance personnelle dans les voitures,
0: ouais. Ben,
1: ils sont capables d'écouter tes conversations, que le système soit actif ou pas.
0: Quand on parle dans ça, le char...
1: Ouais, quand on parle dans le char. Attends, ça va plus loin que ça. Tu as des systèmes de détection de où sont tes yeux quand tu conduis. Tu sais, le Super Cruise sur Cadillac.
0: Ça, c'est fatiguant, là.
1: Ouais, mais imagine-toi que ces données-là sont récoltées, que tes capteurs de siège déterminent le poids parce que t'as des coussins gonflables intelligents en fonction du poids. Plus t'es gros, plus le système va fonctionner différemment. Mais il capte ces données biométriques-là. Il y a certains véhicules que tu ouvres avec ton empreinte digitale. Ben, il la ramasse.
2: Ah, ça va jusque. On s'entend que Marc, on n'aurait pas pu faire ça avec un Impala 76, là.
1: Non, on n'aurait pas pu, mais on le fait avec un téléphone cellulaire qu'on a dans nos poches.
0: Oui.
1: Tu sais, moi, là, le mercredi matin, je m'en vais à Québec tourner une émission de télévision. Quand j'embarque dans ma voiture, j'allume le moteur, j'ai rien activé, là.
0: Ah oui.
1: Mon Android auto me dit, tu t'en vas-tu au studio?
0: Ah oui, je sais. Ouais. Mais honnêtement, là, moi, j'ai aucun problème avec ça. Aucun, zéro, pas de barre dans la mesure où, parfait, good, tu sais que je m'en vais là, mais allez dans mon écran, puis salut.
1: Ça me dérange pas. Mais le point, c'est à qui ces données-là sont vendues ensuite et comment elles sont utilisées.
0: Ouais, c'est ça l'histoire.
1: Parce que, tu sais, au Québec, on a une loi qui est assez protectrice, la loi 25 là-dessus, mais comment ces données-là sont utilisées, à qui sont vendues? Tu sais, Ajusto, là, qui avant disait, on t'inspecte une fois, puis après ça, on t'établit un tarif à vie. Là, c'est plus vrai. À partir de maintenant, ils le font à tous les ans.
0: C'est laquelle? C'est-tu malheur direct là qu'ils te suivent? Puis là, si tu respectes les limites de vitesse ou pas, t'as un rabais. Quand la madame m'a parlé de ça, je dis, madame, elle n'a pas envie de payer plus cher là, non plus. Je suis pas
1: Mais ils sont tous comme ça. Bel Air Direct, Ajusto de Desjardins, il y en a plein. Intact Assurance, ils proposent tout ce genre de système-là. C'est des systèmes où tu adhères volontairement et qui te suivent. Mais... Évidemment, ça implique que, par exemple, je disais à la blague à quelqu'un récemment, ça voudrait dire que mon GPS et ton GPS, par exemple, sont un peu différents. Parce que si on embarque et qu'on inscrit sur ton téléphone la même destination, toi, ils vont t'indiquer toutes les gyms sur la route, moi, ils vont indiquer tous mes McDo sur la route.
0: Mais c'est fou pareil. À un moment donné, penses-tu, Marc, qu'on va se rendre, admettons, dans le cas d'un accident capable de déterminer la voiture roule à combien, c'est quoi les habitudes de conduite de la personne qui a causé l'accident, c'est-tu quelqu'un qui roule vite d'habitude, puis qu'on peut s'en servir contre ces gens-là?
1: C'est déjà le cas, mon ami. Savais-tu que toutes tes voitures ont des boîtes noires?
0: Ouais.
1: Actuellement, le gouvernement n'y a pas accès et ça prend une permission très spéciale pour y avoir accès. Mais techniquement, tout ça est déjà disponible.
0: Oh, ouais.
1: Ouais. Ce qui fait que, éventuellement, ça pourrait affecter ta garantie parce que tu dis que t'as fait ton entretien, mais tu t'es pas présenté dans un garage depuis un an et demi. Ça se peut que ça soit pas vrai, là. C'est pour ça que je te dis, le problème, c'est pas les données qu'ils récoltent, c'est la façon dont elles sont utilisées et qui les utilise. Et c'est ça, c'est dangereux.
0: Est-ce que la voiture, quand ma blonde me demande à peu près de 3 fois par trajet, pourquoi tu passes par là, pourquoi tu vas pas de l'autre côté, pourquoi tu tournes à gauche ici, pourquoi on va pas là?
1: Je sais pas si elle t'entend, mais si elle t'entend, elle doit l'entendre souvent parce que la mienne fait la même affaire.
0: Tu viens-tu de recevoir une taloche, Marc, là, vu qu'elle est à côté?
1: Disons que elle rit jaune un peu. Là.
2: Je pense qu'elle est chanceuse parce qu'elle a les deux mains sur le volet. Elle ne veut pas y en sacrer une en arrière de la tête. Je pense que c'est surtout ça.
1: Non, là, on est arrêté maintenant. Ah, okay. On est stationné.
0: Attention, il y a des preuves vidéo de ça. C'est sur que la tête. La Hyundai Ioniq 6N. Ça, c'est la voiture de course de Hyundai. Là.
1: Ouais, exactement. C'est la voiture que je conduis cette semaine, en fait. C'est effectivement la voiture de course. 601 chevaux. T'as un petit bouton au volant. 641 chevaux quand tu pèses là-dessus.
0: Aïe, aïe, aïe.
1: Je peux te dire, là. Mais quand tu pèses dessus, là, ça dure 10 secondes, les 40 chevaux supplémentaires. Mais tiens ton toupette parce qu'il va se retrouver sur le banc en arrière. C'est vraiment incroyable. La tenue de route est exceptionnelle. Ils ont amélioré les suspensions. T'as même un mode drift où tu peux contrôler le différentiel arrière et l'angle de dérapage. Écoute, c'est exceptionnel. C'est une voiture qui est super solide. C'est hyper niché, là. Ça va coûter 85 000. J'ai pas le prix exact, là, mais ça va coûter 85 000. Mais c'est une voiture exceptionnelle de performance électrique. 440 km d'autonomie. Sérieux, moi, je me suis amusé toute la semaine avec ce véhicule-là.
0: Ouais, c'est le fun. C'est vraiment un beau véhicule. Puis j'ai vu des images passer, là. C'est réussi pour Hyundai dans ce cas-là. Marc, merci beaucoup de ton temps ce matin. Bonne route, là!
1: Merci beaucoup, bye bye.
0: Salut, Marc Bouchard du podcast Gotcha. Ça t'énerve-tu, toi, Fred, ça? Ou...
2: Ben, oui. Moi, Big Brother qui nous surveille, là, ça m'énerve. Puis je le sais, j'ai un téléphone cellulaire, puis. Mais de quand je. Moi, sur mon fil d'actualité où des choses passent, puis c'est parce que je viens juste d'en parler, je trouve ça.
0: C'est malade, hein?
2: Ouais, je chale les points un petit peu.
0: Ouais, c'est on est rendu loin là-dedans. Pas Voici Greenwoods avec Tempête tout de suite. Oh.

0: Greenwoods avec Tempête, 7h57 minutes. Merci d'être là avec nous autres. On vous souhaite un excellent lundi. On vous le rappelle, en jour de vote aujourd'hui, rendez-vous dans les différents bureaux de scrutin pour exercer votre droit de vote. Et à compter de 9h30 ce matin, les bureaux vont ouvrir. Êtes-vous pour ou contre les hymnes nationaux dans le sport? Des fois, c'est magnifique. Puis des fois, c'est quoi le contraire de magnifique?
1: Dégueulasse. Ordinaire.
0: J'aurais pas dit
1: mauvais.
0: Ça. Bon, ça va être ça.
1: J'en ai une coupe.
0: Dans les prochaines minutes, dans vos semaines de matin, reste là.
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4: Bon lundi, ici Louis-Philippe Arnoirel. Le jour J est arrivé au Québec. Les électeurs québécois iront aux urnes aujourd'hui pour élire leur prochain gouvernement au terme d'une course serrée entre 5 partis. Les bureaux de vote ouvriront à 9h30 et fermeront à 20h. Les électeurs sont invités à trouver leur bureau sur le site d'Élections Québec. Déjà, en date de vendredi, plus d'un Québécois sur quatre avait exercé son droit de vote par anticipation. Aux dernières élections de 2022, en tout, le taux de participation aux élections avait atteint 66,15%. Le directeur du service de sécurité incendie de Matane, Jonathan Brunet, a reçu une croix du courage hier à Québec. La distinction honore un sauvetage héroïque en mer réalisé en novembre 2024 au large de la Gaspésie. Monsieur Brunet et trois coéquipiers ont brisé la glace du fleuve pour rejoindre un navire cimentier où un marin souffrait d'une hémorragie interne. Après trois tentatives périlleuses, l'équipe est parvenue à secourir le blessé qui a survécu. Les gardes-côtes américains ont suspendu hier les recherches des 6 personnes qui se trouvaient à bord d'un avion médicalisé disparu au large de Nantucket. 4 des victimes présumées sont des Canadiens, membres d'équipage de la compagnie Latitude Air Ambulance établie en Ontario, qui transportait un patient et un proche des Bermudes vers Boston. Un champ de débris provenant de l'appareil a été localisé à environ 32 km de l'île de Nantucket par 24 à 27 mètres de profondeur. Selon un enregistrement du contrôle aérien, le pilote avait signalé des problèmes électriques et déclaré une situation d'urgence avant que l'avion ne chute brusquement de son altitude de croisière. Et au Brésil, le président sortant Luiz Inácio Lula da Silva affrontera le sénateur Flavio Bolsonaro lors d'un second tour le 25 octobre. Aucun des deux hommes n'a obtenu la majorité des voix lors du scrutin d'hier, selon le tribunal électoral du pays. Monsieur Bolsonaro, allié du président américain Donald Trump, a récolté un peu plus de 56 millions de voix. C'est ce qui complète vos actualités Arsenal Média. Passez une bonne journée sur nos ondes.
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6: On va revenir rapidement sur le match de samedi. Match excitant pour les partisans, mais un peu moins fun là, pour le coach. Il a dit que c'était divertissant, mais bien sûr, un problème en défensive, c'est que le Canadien a quand même pris les devants 1-0. Ça allait bien. On semblait avoir un petit match facile à Pittsburgh. Finalement, Pittsburgh a inscrit 5 buts consécutifs. Mais le Canadien a fait ce qu'il fait de mieux, c'est-à-dire revenir derrière. On aime ça 5-5 en fin de match. On est allé en prolongation. Malheureusement, le Canadien s'est incliné. Prochain match, ben c'est Mardi au Centre Bell, c'est l'ouverture locale. Et pour ça, ben, on reçoit une grosse équipe. On reçoit les Hurricanes de la Caroline, qui sont les champions en titre de la Coupe cette année. Je vous le rappelle, et l'équipe aussi, les Tabarouettes qui nous ont éliminés au printemps dernier. Et on a appris en fin de semaine, malheureusement, le décès d'un gagnant de la Coupe cette année, ouais, avec le Canadien de Montréal, Lyle O'Delaine, le défenseur Lyle O'Delaine, qui s'est éteint à l'âge de 58 ans. Fait que, en bon souvenir du gars qui souriait même après avoir mangé une volée.

0: puis j'ai dit manger des volées, mais c'est rare, c'est plutôt lui qui en donnait à cette époque-là. Mais quel grand sourire, quel grand joueur, malheureusement, décédé trop jeune, là, selon les rapports, serait décédé d'une crise cardiaque. On s'en va au baseball majeur après un samedi fort occupé où les White Sox de Chicago ont battu les Guardians de Cleveland. Atlanta avait perdu contre les Dodgers de Los Angeles. Les Yankees de New York ont perdu contre les Rays de Tampa Bay et les Brewers de Milwaukee ont gagné 3-2 contre San Diego. Mais hier, les séries se poursuivaient. Dans la nationale, les Padres ont perdu encore 4-3 contre les Brewers de Milwaukee qui prennent les devants 2-0 dans leur série. Atlanta a réussi à gagner 3-2 hier et nivelle ainsi la série 1-1 contre les Dodgers de Los Angeles. Les matchs dans l'américaine se poursuivent aujourd'hui. Là, Tampa Bay reçoit New York et bien sûr, les White Sox vont affronter les Guardians à Cleveland. Et je veux féliciter Tyson Philpott.
1: Oui.
0: On savait déjà que c'est une saison extraordinaire pour le receveur des Alouettes, mais il y a samedi plus tôt sur la montagne a battu le record du plus grand nombre d'attraper le plus grand nombre de verges pour un receveur dans l'uniforme des Alouettes, a aussi battu le record de la ligue pour le plus grand nombre d'attraper par un joueur canadien. Bref, un paquet de records devant le gros gratin en plus de l'équipe, tu sais, il y avait Mike Pringle qui était là, il y avait comment que ça s'appelait
1: Larry Smith,
0: le défenseur, le Jefferson celui qui a battu le record là,
1: Jamal Richardson
0: qui était là aussi. Fait que, ça a été une grosse soirée pour Tyson Philpott. Bravo et les Alouettes qui sont champions de division, ouais, assurés de participer aux séries. Rapidement dans la NFL, match du lundi soir, les Falcons d'Atlanta sont du côté de la Nouvelle-Orléans pour y affronter les Saints.
1: Quand vous engagez un chanteur ou une chanteuse pour faire les hymnes nationaux dans un événement sportif, pouvez-vous le tester avant?
0: Oui.
1: Juste vous assurer que la personne connaît les paroles, connaît l'air, puis tout ça. Parce que sinon, il a l'air d'avoir été envoyé de force par son pays. Oui, vas-y.
0: Je veux pas y aller. On va dire pareil.
1: Ah, écoute, regarde. On va vous faire entendre ce qui s'est passé au Stade Saputo en fin de semaine après Garbage et Only Happy When It Rains Out.

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1: Dans le sport professionnel, les hymnes nationaux, c'est super important. Il y a beaucoup d'athlètes qui tiennent mordicus dans leurs hymnes nationaux. Oui. Pis c'est un beau moment. Tu sais, dans la Ligue nationale de hockey à Chicago, c'était écœurant. Au Centre Bell, quand c'est Sherilyn Toka, c'était écœurant. Brianna Donnellow, c'était écœurant. Brittany Kinnell, c'était écœurant. Sarah Diamond, c'est super bon. Il y a vraiment, vraiment de bons artistes pour chanter les hymnes nationaux. Mais des fois, c'est-tu moi?
2: Non, il est...
1: Vérifiez avant. Demande-leur, tu connais tes paroles. Oui, parfait, chante-moi là.
2: Ouais, c'est t'as beau dire, on va faire une petite audition là.
1: J'essaie, moi j'essaie. Imagine, j'irai pas la chanter, merci. J'essaie. En fin de semaine, merci pour ça. En fin de semaine, il y a un match amical, ouais. Canada-Pérou, du côté du stade de Saputo.
2: Ouais.
1: On confie les hymnes nationaux à une jeune demoiselle qui on essaie de taire l'identité présentement parce que ça brasse. M'a te le dire, là, ça brasse sur le web, on veut savoir c'est qui, à cause de ça. Ça va.
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1: Un fleurion, là. Okay.
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1: Tu es là.
2: J'ai jamais entendu ça.
3: Oh,
1: attends, ça repart.
2: Ah oui, ok.
1: Commence.
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2: Ah, puis on la moffe. Oui, une deuxième fois.
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0: Florion, glorieux, ton front est là. Là, elle chante pas. Là,
1: alors, c'est parti, non, là. Fini. Elle pleure.
0: Non, non, mais c'est... Là, là.
1: OK.
0: Là, là. Les organisateurs.
1: Aïe, aïe. C'est mauvais.
0: Vous avez une job à faire. Vous avez une job à faire.
1: Oui.
0: Tu connais tes paroles, t'es capable de chanter. Des fois, c'est un concours, on dirait, ou un tirage. Là. Toi, ouais. Hein, non.
1: Non, mais chante-moi là. T'sais, en plus, c'est pas une toune de 10 minutes et quart. Là.
0: Au Centre Bell, ça... pour chanter des nationaux au Centre Bell, il y a des auditions, il y a des tests.
1: Ben, j'espère, ben.
0: Puis l'après-midi, puis tu viens, puis si ça marche pas, voyons donc.
1: Et non, c'est comme, tu sais, on en a parlé d'une série, là. Ah ouais. Tu sais, il y en avait qui voulaient se présenter. Moi, je vais y aller chanter les mêmes. Non, ça se passe pas de même, là.
0: J'ai des amis là-dedans, puis j'ai, mettons, Brigitte Boisjoli qui lève la main, qui dit, j'aimerais ça y aller. Ben, parfait. Oh, oui, oui. Ah, Brigitte est super bonne. On la salue à la bête à Drummond. Ça nous écoute via 92.1,
1: là. On doute pas qu'elle l'aurait, là, la
0: job. Ils sont insultés de voir passer des auditions. C'est le Canadien de Montréal. La seule qui a pas passé d'audition, c'est Ginette Renault. C'est tout. Hey. À partir de là, tu comprends?
1: Yep.
0: Vous allez tout en passer des auditions. C'est correct. C'est le Canadien de Montréal. Imagine ça au Centre Bell. Match d'ouverture demain, Centre Bell. Ton front est
1: de
0: là.
1: De Florian Jacquet.
0: C'est ridicule. Effectivement. Vous avez une job à faire.
1: C'est pire que la fois que. Ben, pas pire. Non, peut-être pas tout à fait, là, parce que Rosenbar, elle avait scrappé. Elle avait chanté l'hymne national américain dans un match de baseball. Je pense que c'était pogné l'entrejambe en plus. Tu sais, c'était disgracieux, mauvais et tout croche, tu sais. Mais ça. T'sais, en plus, c'est une grosse célébration. Rendait hommage en plus à Samuel Piette. Il y avait tout quelque chose. Non, on a scrappé. Elle a scrappé ça, mon gars. C'est...
0: Ouais. Pis solide d'abord ça.
1: Ah, solide!
0: Alors, on la salue, Céline, à l'écoute ce matin. Lui, on devrait lui demander de chanter.
1: Elle a dû fermer ses réseaux sociaux, elle a dû tout fermer parce que.
0: Lui, on devrait lui demander de chanter l'hymne national le matin.
1: Ça sonnerait.
0: Oh,
1: ça sonnerait
0: rock. Canada!
1: C'est tout? Tu penses que c'est tout ce que c'est?
0: D'après moi, c'est le reste.
1: Oui, oui. Parce qu'il y a moins de brume maintenant autour de lui.
0: Ah, voici les boys. Et la pointe, ça. Comme au sommet de matin.

0: Hey, l'histoire de la chanteuse, là, au Stade Saputo, il y a des gens qui disaient que c'était la chanteuse canadienne Alicia Cara. Et là, Alicia Cara est sortie publiquement en disant, non, c'est pas moi. Je vous le dis. Quand tu dément ton identité, toi-même, tu fais, non, je veux pas être associé à ça, c'est pas moi.
1: C'est elle ou c'est pas elle?
0: Non, c'est pas elle.
1: OK, c'est pas elle.
0: Non, je t'envoie des photos, c'est pas elle.
1: OK.
0: Non, c'est pas elle. D'après moi, c'est quelqu'un qui était forcé. Il y avait pas personne, là, puis ils sont arrivés en arrière, une fille qui travaillait à la boutique. Toi, tu connais le national? Hein? Ben, un peu, là. Vas-y. Non? Oui? OK.
1: OK.
0: Ton front.
1: Fais les deux premiers mots. Au Canada.
0: On verra. OK, on s'en va à la pause du bas de l'homme. On s'en vient dans la game dans les prochaines minutes. Bougez pas.
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0: Bon, pour l'Abitibi, c'est 4 degrés présentement. On a déjà atteint le maximum pour aujourd'hui. Ce qui est prévu ce matin, des averses de pluie et peut-être même un petit peu de neige, mais très tôt ce matin. Donc, ça se poursuivra pas toute la journée. Il tombera pas 15 cm aujourd'hui. Là, sortez pas vos bottes d'hiver tout de suite. Là, c'est bottes d'automne, ça fonctionne. Les bottes de pluie, même à la limite, ça fonctionne. Les températures sont stables pour aujourd'hui. À peu près 4 degrés, comme je le disais, des averse un peu jusqu'à ce soir. Demain, alternance soleil-nuage avec un max de 10. Ça a l'air de ça pour les prochaines heures en Abitibi-Témiscamingue.
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0: la game de ce matin, Gilbert Delhomme s'amène dans les prochaines secondes. Le temps de vous rappeler que le Canadien l'a échappé en période de prolongation en fin de semaine. Les Pingouins menaient outrageusement ce match-là. Puis en fin de troisième, le Canadien a réussi à revenir. Et en prolongation, ben, les hommes de Sidney Crosby sont allés chercher la victoire. Un super, une belle pièce de jeu en prolongation. Oui. Pour en parler avec nous autres, Gilbert Delhomme. Salut, Gilbert.
1: Comment ça va, les boys?
0: Ça va. Ça va, toi?
1: Ben oui, ça va bien, ça va bien. Ça n'a pas été Picasso, mais on est allé chercher un point pareil. Écoute, mais je suis certain que Martin Saint-Louis, un matin en pratique, il va ajuster le tir, puis il va avoir quelques mots à dire à ses joueurs, ça c'est certain, parce qu'on peut pas... À un moment donné, il faut que tu resserres un petit peu la vis. Puis, on a vu des choses qu'on n'est pas habitué de voir. Tu sais, samedi soir, les gars.
0: Ouais, mais ça.
1: De un, tu sais, moi, je pense que le troisième but des Pingouins d'Aubèche n'a pas été fort. Ça a comme ouvert la porte aux Pingouins de Pittsburgh par la suite. Et de deux, ça nous prend un petit peu plus de fiabilité. Tu sais, t'envoies un Mike Madison sur la glace. Puis, tu sais, Mike, normalement, c'est un gars qui est safe. C'est un gars qui est sûr. Puis, tu sais, tu peux compter sur lui. Mais en partant en game, tu sais, il y a eu un genre de petite escarmouche en première période. Il a voulu pousser Sidney Crosby vers le banc. On lui a appelé une pénalité d'interférence. On dirait qu'il était sorti de sa game. Il était sorti de ses shorts.
0: C'est rare que ça y arrive, Matheson, ça, d'avoir l'air à côté de ses pompes dans un match de hockey. C'est vraiment... C'est de ceux chez le Canadien qui ont le plus de concentration tout le long d'un match, là, il est pas mal ça, au sommet de la pyramide. Là.
1: Ben absolument, Max, tu as raison. T'sais, c'est rare que ça va arriver. C'est pour ça que, regarde, moi, je pense que c'est juste une erreur de parcours. Puis même, je te dirais, en overtime, on se fait prendre sur un 2 contre 1. Puis on joue mal le 2 contre 1. T'sais, à un moment donné, là, c'est des choses qui arrivent. T'sais, les roues ont débarqué de du carrosse, comme on dit. Mais en même temps, on a remarqué vraiment le talent de ce club-là. Là.
0: Ah, tu perds
1: 5 à 1. Puis les Penguins de Pittsburgh, c'est un club qui est quand même assez discipliné. Puis on joue quand même une belle structure défensive et tout ça. Puis le Canadien parvient quand même à marquer des buts. Nick Suzuki avec un bel effort en fin de deuxième période. Ça a fait 5-2. Ça a donné un petit peu d'espoir. Puis par la suite, on a vu ce qui est arrivé. Tu sais, le but en fin de match, le but de Demida, c'était, tu sais, on venait de prendre un time-out, puis il reste sans glace, puis boum, boum, boum, le puck se promène, puis le puck est dans le fond du net. C'est un club avec énormément de talent, mais en même temps, les gars, tu peux pas jouer ce game-là puis espérer gagner tout le temps, ramasser des points, parce que ça va venir te hanter, tôt ou tard, ça va venir te hanter, puis je suis sûr que Martin va serrer la vis aujourd'hui.
0: Tu sais, Gilbert, qu'est-ce qu'on a demandé beaucoup la saison dernière du Canadien? On aimerait ça les voir dominer des matchs outrageusement avec la force offensive qu'ils ont. Puis l'année passée, là, on l'a vu souvent, ça, des matchs que le Canadien a gagné. Ils perdaient 4-1, ils reviennent, ils gagnent 5-4. Ouais. Perdent 3-0, ils reviennent, ils gagnent 4-3. Perdent 2-0, ils reviennent, ils gagnent 4-2. C'est arrivé beaucoup, beaucoup, beaucoup. Puis il n'y a pas eu de match, beaucoup l'an passé. Il n'y a pas eu 5 là, l'année passée, le Canadien, d'un bout à l'autre. Ils ont dominé, puis ça n'a jamais été un questionnement. Ils n'ont jamais regardé en arrière. J'ai hâte que ça arrive, si on dirait.
1: Hey, c'est quoi, Max? C'est vrai, parce que l'année passée, c'était rare qu'on vous fasse la cravate en troisième période. Hey. Relaxer dans notre divan, dire, regarde, on a une belle avance de 4-1. On peut se mettre les pieds sur le pouf, puis tu sais, le Canadien va finir la job avec ça. C'est vrai que c'était trop serré, où on tirait de l'arrière, on avait besoin d'aller chercher un but. On a le talent pour le faire, on a le punch pour le faire. Mais en même temps, je pense qu'un club qui espère aux grands honneurs, comme le Canadien, cachera pas, le Canadien espère aux grands honneurs, tu dois être capable, comme les Hurricanes de Caroline vont faire exprès, en avance d'une game, mettons, tu mènes 4-1 en deuxième période, ben, tu mets le couvert sur la marmite, puis bonsoir, la visite, that's it, that's all. C'est le même, ça marche. T'sais, on a vu la semaine passée les Oilers Edmonton faire la même chose. Il y avait 6-0, eux autres.
0: Hey,
1: c'est épouvantable. Puis, les Canucks sont montés. Fait que c'est important, moi, je pense. C'est important pour le Canadien de jouer la game de la bonne façon. Oui, c'est excitant. Tu sais, les gens qui vont aller au Centre Bell ou les gens qui ont regardé la game samedi soir à la TV, c'est excitant. On vient de l'arrière. Hey, 5-2, 5-3, 5-4, 5-5. Wow! Tu sais, puis après ça, en partant d'overtime, on se ferait prendre, on se fait prendre sur un surnom, on pinche quand tu n'as pas le temps de pincher, on prend pas la bonne décision, puis tu sais, on perd la game. Tant qu'à hier, t'es égalisé à marque 5-5, va gagner la game en overtime, garde ça safe, au pire, tu sais, on va aller en shootout, puis on va prendre nos chances en shootout. Tu sais, mais non, on force le jeu, puis ça a été de même toute la soirée. On a pris des mauvaises décisions, Max, des mauvaises décisions, pincher au mauvais temps, tu sais, forcer le jeu au mauvais temps, donner des surnombres, aller chez les mauvais joueurs, pas sortir la rondelle de la zone, pas être fort sur la rondelle. Toutes des petites choses qui font en sorte que ça a été un petit peu tout croche. Mais en même temps, on a vu le punch puis le talent de ce club-là. Il fait en sorte que c'est un club qui est le fun à regarder jouer, mais en même temps, un club champion, les gars. T'as pas le choix, faut que tu sois capable de mettre cette poche en marmite quand ça arrive.
2: Gilbert, si t'étais le coach du Canadien de Montréal, bon, on change pas une formule gagnante, c'est pour ça qu'il y avait pas de changement à la formation entre celle de la semaine passée puis celle de samedi. Mais là, on s'en va au Centre Bell, on vient de perdre. Est-ce que t'apportes des changements à la formation, toi, Gilbert?
1: Ouais, les gars, là, je sais pas pour vous autres, là, tu sais, puis j'ai le respect énorme pour Alex Newhook, mais moi, je trouve que c'est pas un joueur de centre, surtout sur le deuxième trio.
0: Ça marche pas avec Slav.
1: Non, je vois pas d'affinité vraiment, là, tu sais, c'est pas qu'ils ont de l'air fou, mais en même temps, il me semble qu'avec Kapanen, ça fonctionnait un petit peu plus. On était capable de créer. On crée pas grand chose. Je sais que Demida va scorer, mais c'était en fin de match, c'était avec Suzuki. Tu sais, fait que, moi, je pense qu'il faut trouver le je pense que Kapanen, si j'avais un petit 2 en papier, pied frais à gager, là. Je gagerais que Kapanen va être réinséré dans l'alignement demain. Je sais pas qui on va retirer de l'alignement, mais on va retirer quelqu'un, c'est sûr et certain. Puis il va retrouver ses deux coéquipiers, là, Demidov et Slavkovski. Puis Newhook va se retrouver sur un troisième trio. Puis c'est bien correct. Parce que moi, dans mon livre, moi, Newhook, c'est un gars de troisième trio. Non, oui. C'est un très bon gars de troisième trio. J'ai pas de problème avec ça. Mais au centre du deuxième, pas certain, les boys.
2: L'année passée en série, Newhook a marché, puis il était pas sur le deuxième trio. Il était pas le centre du deuxième trio, en tout cas.
1: Ben, c'est exactement ça, Fred. C'est exactement ça. Mais elle est à bonne place. Tu sais, puis là, on dirait peut-être, je ne sais pas, il sent peut-être un petit peu plus de pression. Il faut qu'il amène un petit peu plus d'offensive. Il va peut-être prendre une chance un petit peu plus et tout ça. Fait que non, moi, je pense que, regarde, sa place, c'est sur le troisième trio. Ça fonctionne pas. Ça fait deux games. Je sais que c'est l'échantillon est court, là, mais ça fait quand même deux games. Puis moi, je remettrais Kapanen pour voir qu'est-ce que ça pourrait nous donner demain contre la Caroline, puis après ça, New York, c'est le troisième trio, on va faire un changement. Qui va sortir? Kirby Dach, Alex Texier, je le sais pas. Fait que, regarde, c'est pas moi qui coach, mais moi, c'est ce que je ferais.
0: Ben, et puis, à un moment donné, on n'aura pas le choix de se rendre là puis de brasser les cartes, surtout quand tu sais que les match-ups qui s'en viennent vont être un petit peu plus dur physiquement, puis que là, présentement, ben oui, c'est OK, tu reviens dans un match que tu réussis à égaler, à amener en prolongation, mais que ça pourra pas toujours être ça. J'ai bien hâte de voir comment ça va se passer, tout
1: ça. Ouais,
0: de la fun. Ouais, vraiment, Gilbert, merci de ton temps ce matin, très gentil. On se retrouve très bientôt.
1: Salut les boys, à demain.
2: Salut, Gilbert.
0: Je vais aller pour la game.

0: Encore une vingtaine de minutes à vos 100 000 matins. On vous rappelle, c'est jour de vote aujourd'hui. On vous rappelle d'aller exercer votre droit de vote dans votre bureau de comté. Oui. Allez-y, vous avez reçu le carton à la maison. C'est super simple. C'est inscrit où vous devez aller vous présenter ce matin pour avoir droit à votre droit de vote, justement.
1: Fait que, si vous le savez pas, l'Élection Québec, c'est facile. Tu mets ton adresse, puis on te dit exactement où tu vas voter.
0: Vraiment très, très simple. On vous invite à faire ça ce matin. Puis dans 40 minutes, encore une vingtaine de minutes à vos 100 000 matins.
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7: Bon lundi, jour d'élection. Il y a d'autres choses, mais on va faire un rappel de se fier à ce carton d'électeurs. On va vous tenir au courant tout au long de la journée. Je vais vous faire une nomenclature, un petit rappel dans le fond des candidats dans chacun des comtés pour essayer de vous aider dans ce jour J un peu spécial qu'on a d'élection en Abitibi-Témiscamingue. Alors, on s'en reparlera dans les prochaines minutes dans cette édition du lundi des 100 000 matins. J'espère que vous allez bien au 95.7 102.1 104.3. On aura Portugal Demand également avec Feel It Still dans les prochaines.

0: rendu là, le jour J, jour des élections à travers le Québec, mais entre autres, on va se parler de l'Abitibi-Témiscamingue ici. Hein? On a trois comtés qu'on suit, en plus d'Ongava également, qu'on va surveiller du coin de l'œil, donc avec ce qui va se passer. Et d'ailleurs, ce soir, on va vous donner tous les résultats, je vous en parle tantôt, avec Caroline, notre journaliste, qui va être sur le terrain pour rapporter les déclarations, les résultats, surtout dans cette programmation spéciale ce soir, où on va avoir plus de bulletins de nouvelles pour vous donner les résultats de ce qui se passe. Mais peut-être un petit rappel, allez vers votre carton d'électeur. Si vous n'avez pas encore voté par anticipation, ben c'est le temps de le faire aujourd'hui. Il faut le faire pour avoir le droit de chialer, mais surtout pour exercer son devoir de citoyen. Donc, dans Rouyn-Noranda-Témiscamingue, il y a quand même quelques candidatures, quand même 6 personnes candidates et candidats. Par ordre alphabétique, on a Diane Dallaire du Parti québécois, notamment qui se présente, l'ex-mairesse de Rouyn, entre autres. Béatrice Derry de la CAQ, qui est là. Francis Lapointe du Parti conservateur du Québec. Léanne Louney du Parti libéral du Québec, France Marion de Québec solidaire et Samuel Touchette du Parti nul. Là, vous voyez les candidats dans Rouyn-Noranda-Témiscamingue. Sinon, on a d'autres candidatures dans Abitibi-Est. Il y a aussi 6 candidatures. Il y a, entre autres, par ordre alphabétique à nouveau, Manon Barbe de la CAQ, Pierre Dufour, le député sortant maintenant pour les libéraux, hein, pour le Parti libéral du Québec, Sarah Germain de Québec solidaire, Jean-Philippe Girard du Parti conservateur du Québec, Christian Savard de Climat Québec équipe Martine Ouellette et Stéphane Tremblay du Parti québécois. Et dans Abitibi-Ouest, moins de candidatures quand même, on est 5. Donc, Suzanne Blais, la députée sortante de la CAQ, Jo-Annie Bolduc de Québec solidaire, Sébastien Dastou du Parti québécois, Marc-André Fortin, Sébastien Dastou, maire d'Amos aussi, Marc-André Fortin du Parti libéral du Québec et Daniel Guilmette du Parti conservateur du Québec. Voilà les différentes candidatures dans nos trois comtés qu'on suit davantage ici en Abitibi-Témiscamingue. Donc, vous avez jusqu'à 20h ce soir pour aller voter dans les différents bureaux de vote. On sait qu'il y en a plus dans cette journée-là qu'on avait pour vote par anticipation. Donc, faut se fier à la bonne ligne sur votre carton d'électeur que vous avez reçu par la poste dans les dernières semaines. Sinon, vous pouvez aller sur le site d'Élections Québec, vous tapez votre adresse et on va vous dire où vous devez aller voter. Il faut présenter une pièce d'identité avec photo. On le rappelle quand on se présente sur place. Et après ça, les scrutateurs, scrutatrices vont vous expliquer comment ça fonctionne. Moi, je l'ai fait par anticipation. C'est super bien fait. C'est des gens qui sont payés par Élections Québec pour gérer tout ça. C'est fait de façon très structurée, très bien fait. T'sais, prévoyez. C'est sûr que les moments dans la journée, c'est un peu plus tough. Si vous avez la chance d'être, je sais pas moi, à la retraite ou vous avez une journée de congé aujourd'hui, allez-y dans l'avant-midi ou dans l'après-midi quand plus de monde est au travail. Parce que souvent, il va y avoir un petit rush là, avant le début du travail, tantôt sur l'heure du midi et en finissant de travailler. On rappelle on en a parlé plus tôt dans les 100 000 matins, mais vos employeurs doivent vous donner le temps nécessaire pour pouvoir aller voter selon vos conventions collectives et compagnie. Là. Donc, on va vous faire, on le rappelle, programmation un peu spéciale ce soir à Haut, dès la fermeture du bulletin des boîtes de scrutin. On va vous donner des résultats fragmentaires au début, puis après ça, au fur et à mesure, et des bulletins spéciaux avec Caroline, notre journaliste Caroline Beauregard, qui va vous donner les résultats dans nos trois comtés. Sinon, aussi, on va suivre ça via le montabitibi.ca, comme toujours, et on analysera le tout demain, assurément, dans vos 100 000 matins ensemble. Et on se retrouvera tantôt, 14h55, dans le trafic. Bonne journée d'élection à Haut.
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0: est fini pour vos 100 000 matins. On se retrouve demain pour la deuxième de la semaine. Demain, ce sera jour d'ouverture pour le Canadien à la maison contre les Hurricanes. Très hâte d'entendre Gilbert là-dessus sur l'importance de sortir fort à la maison. La première devant les partisans. J'ai hâte de voir la qualité du show aussi demain soir.
1: Ça va être extraordinaire, ça, c'est sûr.
0: Qu'est-ce que le Canadien va mettre en place, justement, pour le match d'ouverture demain du côté du Centre Bell? Passez une belle journée. Manquez pas la Rack Gonzalez sur l'heure du lunch. Manquez pas les deux kids ce soir qui vous attendent des 18h FX. Oli, ils ont bien hâte de venir vous jaser. Et Chuck qui s'en vient dans les prochaines secondes avec le meilleur de la musique. Merci, Fred.
1: All right.
0: À demain, tout le monde. Salut.
1: Salut.
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4: Bon lundi, bon début de semaine. J'espère que t'as passé un excellent week-end. Mon nom est Chuck. Je m'installe dans les prochaines heures avec le meilleur de la musique au travail. Un début de semaine qui est pas comme les autres. On est en mode élection aujourd'hui avec les Québécois qui vont voter. Une élection qui va être imprévisible, j'ai l'impression. Ça va être hyper intéressant à suivre toute la journée. C'est immanquable. C'est ça qui va faire jaser aujourd'hui, évidemment, la machine à café. Et si nous, on était un parti politique, clairement qu'on tiendrait nos promesses avec nos hits. On a Almost Monday qui s'en vient dans les prochaines minutes. No More Regrets. Le band qui était en prestation à Montréal vendredi, c'était bien, bien, bien festif. Et pour commencer, Bittersweet Symphony, le seul et plus gros hit en carrière de Verve qu'on écoute sur le meilleur. La musique en haut.

Le groupe irlandais U2 nous prépare un nouvel album qui va sortir très bientôt, le 13 novembre prochain. C'est le 16e album en carrière de U2 et le premier de chanson originale en 9 ans. L'attente est bientôt terminée pour les fans. Et même qu'il y a un nouveau single qui est sorti récemment. Silencio est, d'après moi, il fait l'exotique un peu parce que l'album s'appelle Carnaval de Luz, qui veut dire Carnaval de la lumière. Que c'est beau! On les écoute avec Vertigo, U2 à haut.

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1: Pendant le week-end, il y a la triste nouvelle du décès de Lyle Odelein qui a circulé un peu. Je ne sais pas si t'as attrapé la nouvelle en fin de semaine. Décédé à l'âge de 58 ans d'une crise cardiaque. Lui qui a joué avec le Canadien, bien sûr. Au-dessus de 1000 matchs dans la Ligue nationale de hockey. Choix de 7e tour au repêchage de 86 avec le Canadien. Il a joué 7 saisons, dont celle de la Coupe Stanley en 93. Bien sûr qu'il a marqué beaucoup de fans du Canadien de Montréal. Je peux comprendre à quel point ça a touché comme nouvelle les gens. Malheureusement, je suis un peu trop jeune pour l'avoir vu évolué, évidemment, qui a pris sa retraite en 2006. Fait que j'ai connu Lyle Odelein quand même, exemple, avec les Blue Jackets de Columbus. Mais ce qui m'a marqué beaucoup, bien sûr, de Lyle Odelein, là, vous me voyez venir, c'est la scène dans le film Les Boys. Oui, cette scène-là, avec le pool de hockey et Julien qui y va de sa sélection.
2: OK, mon équipe est fière de sélectionner Lyle Odelein.
1: Un classique, là.
3: Lyle Odelein. Il n'y a même pas ce qu'on a dit plus des 10 dernières saisons.
2: Justement, il est dû.
1: Le call de « Il est dû », là, c'est magique. Oh là là, Two Princes s'en vient en haut sur le meilleur de la musique avec Spin Doctor. Ça va être là dans deux petites secondes.

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écouter Vintage Alos, reste là parce que Seba et Org s'en viennent dans les prochaines minutes sur le meilleur de la musique. Et si t'es Vintage, mais plus pop-punk des années 2000, mais reste là aussi parce que c'est Bedroom Posters, The Good Charlotte et Yellow Card qui s'en vient. Le temps d'écouter Jonathan Pinchot à haut.

0: lundi, ça se peut, pas impossible, que tu sois pas tout à fait encore réveillé, ben j'ai du gros stock pour toi. Linkin Park, Numb de 2003, ça s'en vient dans les prochaines minutes. Et Holy Water, collaboration de Jelly Roll et Marshmallow, ça s'en vient haut.
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Les colocs s'en viennent avec Tassi Boudetla et le phénomène Arpin Lépine pour mentir le temps de retourner dans les années 90 avec R.E.M. et Men on the Moon sur le meilleur de la musique en ce lundi à O.

0: Pendant que plusieurs parlent du désastre, du flop du dernier film de Tom Cruise, je vais me concentrer sur ce qui est un peu plus un succès au box-office. Pendant le dernier week-end, on parle bien sûr de Verity, qui a été vraiment là, un succès sur toute la ligne. J'en ai beaucoup entendu parler en bien. L'histoire, ben, c'est Dakota Johnson qui incarne l'écrivain en difficulté qui est engagé pour terminer une série de romans à succès, dont l'auteur, qui est incarné par Anne Hathaway, est devenu victime d'un accident de voiture quasi mortel. Il y a Josh Arnett aussi qui est à l'affiche dans ce film-là. Et c'est Michael Showalter qui réalise le film. Anne Hathaway, bien sûr, est habituée au succès cinéma cette année avec, entre autres, sa présence dans le film L'Odyssée. Bref, j'ai vraiment hâte de voir ce film-là. Une autre personne qui accumule les succès, ben, c'est Shabuzi. Et il s'en vient avec Cowgirl sur le maire. La musique à haut.
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0: C'est plus quand tu scrapes un hymne national devant des milliers de gens avant un match de soccer. Là, c'est un peu plus gênant quand ça donne ça.
1: Car tu es là.
0: Écoute, je vis encore le malaise juste à entendre ça. Ouf, on va se consoler. Il y a des meilleures versions, celle de Joey Lazy au Canada sur le meilleur de la musique à haut.

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1: T'as sûrement vu ça passer, ça va pas bien pour Starbucks, autrefois comparé à une machine à imprimer de l'argent. On arrache récemment, notamment au Québec, on en a fermé une dizaine. Ça fait suite à d'autres qu'on avait fermés dans les dernières années. Qu'est-ce qui se passe avec eux? Ben, je pense que peut-être que le contexte actuel n'aide pas. Mais il y a une autre chose qui vient de Seattle et qui traverse le temps. Eh oui, tu me vois venir, c'est le grunge. Et Nirvana qui vient de Seattle, tout comme Starbucks, qui s'en viennent avec comme As You Are sur le meilleur de la musique à haut.
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la télé. Samedi, j'ai eu la chance d'être au Centre Vidéotron pour le match du Raptors à Québec. Tout un show. J'étais un fan de basket, j'ai joué pendant des années. Et là, en plus, moi qui ai une obsession sur la musique, c'est un point qui revient souvent, à quel point l'utilisation de la musique dans un match de basket, ça rythme le match. Le seul sport qui a de la musique pendant que le monde y joue sur le terrain. Et les possessions sont vraiment très courtes. Fait que les extraits sonores sont vraiment punchés. Ça m'a vraiment beaucoup marqué encore une fois pendant le match. Puis je pense que la prochaine chanson, après très bien joué, dans n'importe quel sport, Seven Nation Army, The White Stripes, sur le meilleur, la musique à haut.

Gretzky de Rouyn-Noranda ont eu un gros week-end. Tu sais, imagine te rendre jusqu'à Terre-Neuve et de voir jouer des games de hockey. Après deux défaites en prolongation, la meute poursuit un gros voyage avec quatre autres matchs dans les Maritimes. Ça commence jeudi 18h, heure du Québec à Halifax. Par la suite, un match vendredi contre Saint-Jean, Moncton, samedi et lundi prochain à Charlottetown. Ouais, une grosse semaine pour les Huskies qui, là, au moins, ont un petit répit en ce début de semaine pour se remettre un peu de ces longs voyages. On a The Atteries Boys of Summer. Ça s'en vient sur le meilleur de la musique.

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Manque pas Larac et Gonzalez qui s'en viennent sur l'heure du lunch avec le genre de week-end que le Canadien a eu. D'après moi, ils ont bien des choses à jaser. Je te souhaite un très beau lundi électoral. On se retrouve demain, 9h, pour le meilleur de la musique au travail. Mon nom est Chuck. Je te souhaite un très beau lundi. Goodbye!

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3: Bon lundi 5 octobre. Bienvenue dans Larac Gonzalez. La deuxième du temps la meilleure. Comment ça va, les boys?
4: Comment ça va, la gang?
3: T'es tellement éloigné. Je suis habitué de faire 1, 2, 3, mais toi, t'es à l'autre bout de la salle avec ton quatrième micro.
4: Ah, ben, justement.
3: Ça va y aller.
4: Justement.
3: Demain, là, je te le dis.
4: Justement, il est à l'autre bout de la salle. Il habite à la salle.
3: Non, j'habite à la Chine, genre. J'habitais à la salle.
5: Ah, oh, ça a failli. Ça a failli y aller. Ça a failli y aller. Ça a failli.
3: Dis-moi que ça va pas recommencer cette semaine en partant.
4: Je suis content que je l'aille.
5: Une fois que tu auras ton tour du chapeau, est-ce que tu prends ta retraite?
4: Oui, je fais plus de jeu de mots après. Si je fais un tour du chapeau, c'est fini le jeu de mots.
3: Pour la vie?
4: Pour la vie.
5: Ben non.
4: Pour la vie.
6: C'est plus fort que toi.
4: Non. Si, quand je fais un tour du chapeau, je prends ma retraite des jeux de mots.
5: Tu vas faire un Alex Ovechkin?
4: Oui.
6: Alex.
4: Exact.
6: Oui. Annoncez ça.
4: Exactement, ah ouais, hein? Big. Une dernière fois, that's it.
5: Dernier tour de piste pour Alex Ovechkin. Là, c'est une grosse nouvelle, les boys, aujourd'hui, pareil.
6: Oui.
5: Grosse nouvelle. On s'en doutait peut-être un peu tous, mais c'est quand même une grosse nouvelle. Vous avez passé un beau week-end, messieurs?
4: Hein? Ouais,
5: j'espère que vous avez passé un beau week-end à la maison. Là. C'est,
4: moi, je veux dire, salutations au peuple à Actonville, Ben.
6: T'as eu du fun à Acton?
4: Oui, avec ton peuple, plein de monde qui dit salaud. C'est le patelin de Ben, savais-tu ça?
5: Oui, il pourrait se présenter
4: Ben,
5: à la mairie.
4: Ben, tu seras un maire là-bas. Le genre de le nombre de personnes qu'il connaît. Combien d'années j'habitais là-bas?
6: J'ai été à Acton quelques années, là, je te dirais. J'ai fait de la radio là-bas, la radio communautaire. J'ai relancé ma carrière. Moi, tu sais, mes 10 années là, de cochonnerie, là, je suis reparti par en haut avec Actonville.
5: À la radio communautaire.
6: À la radio communautaire.
4: Le nombre de personnes qui m'ont demandé si Ben était là. Qui connaissent, c'est incroyable. À
5: jamais, tu veux réinventer ta carrière, là, tu sais, qu'il se passe de quoi de croche, là.
6: Ouais.
5: Après moi, t'as quelque chose là-bas, là, au municipal, là.
6: Ouais, ça se peut. Ah, mais tu me donnes une idée.
5: Vu qu'on est en pleine journée.
6: C'est une journée pour ça, effectivement.
4: Puis Gonzo, salutations aussi à tous les gens qui étaient à Drummondville. Je peux pas nommer la place où j'étais parce qu'ils n'ont pas, payé pour, mais salutations aux gens du peuple qui étaient là-bas. Puis Gonzo était tout. Il est où, Gonzo? Pourquoi il n'est pas là?
5: Ben, c'est parce que c'était pas un rassemblement habituel.
4: Non, mais j'ai dit que Gonzo, il dose le nombre de rassemblements aussi.
6: Oui.
5: Aussi. C'est vrai c'est que cette année, maintenant, c'est un par... pas plus qu'un par semaine, puis pas deux en deux. C'est pas une année olympique, fait que je suis correct. Calendrier modifié.
4: Mais c'est pas la même ambiance, je vais te dire.
5: Non!
4: Un rassemblement comme ça, versus ce qu'on fait, c'est pas partout pareil. Ça prend moins de jus, disons.
5: Ben, fais-tu le tour des tables, puis...
4: Non, okay. Mais c'est pas pareil. C'est pas...
5: Non.
4: Ce qu'on fait, c'est...
5: pas dans le micro avant le début...
4: Il y a rien, c'est pas la même chose. Il y a pas la toune, c'est pas la même ambiance. C'est complètement différent.
5: Parce que là, la toune, elle aurait joué souvent, là.
4: Ouais, c'est pas pareil. Puis c'est fou parce que c'est la même gang de Monson qui est là, t'sais, pour les rassemblements qu'on a, mais ils sont pas pareils quand c'est avec nous. Que c'est
5: eux, l'équipe de Monson n'est pas pareille.
4: C'est pas la même chose. Je te dis, c'est pas la même énergie. L'armée, c'est quelque chose qui est complètement différent.
5: Mais c'est ça l'affaire.
4: Toutes les autres, parce qu'il y a plein de monde qui font des watch parties, OK, de plein de façons. Puis, mais ce qu'on fait, c'est complètement différent. C'est détracté. C'est pas la même chose. Je te dis, Ben, c'était calme. Je pouvais quasiment dormir. Là.
6: OK.
5: Ah ouais, dans un match comme ça.
4: Ouais, c'était pas la même chose.
5: C'est sûr qu'à 5 à 1.
6: À 5 à 1, ouais.
4: Non, mais je te parle, Gazzo, même avant que ça soit 5 à 1. L'ambiance avec le peuple qu'on fait, les belles labeufs.
5: Ouais, mais c'est ça l'affaire.
4: C'est fou, là.
5: Celle-là, tu l'as pas annoncé en onde. Quand nous, on les annonce en onde, les rassemblements, c'est des rassemblements du peuple, genre. C'est pas la même affaire. Il y a une énergie spéciale. Il y a du monde complètement pété.
6: Il y a un
5: aura.
6: Et
5: cette année, là, on les a déplacés le mardi. La majorité, c'est le mardi et non le jeudi. Pour voir si les gens sont capables d'être crinqués pareil le mardi.
6: Oui.
5: Parce que des fois, le jeudi, la semaine, l'année passée, là, ça...
4: Non, c'est parce que l'affaire, c'est
5: c'est dangereux, presque.
4: Tu sais, pense à ça deux secondes. Les jeudis, samedis, les business ont pas besoin de pub pour remplir parce que t'as un écran, les gens vont voir le Canadien. Les lundis, mardis, par contre...
6: Plus difficile.
4: C'est pour ça que nous, c'est ces journées-là qui nous mettent parce qu'on les remplit, les journées de lundi, mardi.
6: Exact.
4: Fait que c'est pour ça que c'est là qu'on est là. Alors que, tu sais, un jeudi, vendredi, samedi, ça sert à rien, là.
6: Ouais.
4: Mais c'est toujours plein pareil.
6: Ouais.
4: Puis demain, on a hâte de voir promenade Saint-Bruno. Parce que Gonzo, il y a un concept. Écoute ça, Ben.
6: Oh!
4: Gonzo, ouais. Un concept demain qu'on va faire.
6: Ah oui!
4: Okay. Olivier, PO, tu vas capoter. Écoutez bien ça.
5: Okay. OK. Je vous pose une question à la maison. Avez-vous vu la célébration du coach de Minnesota au college football en fin de semaine contre Michigan?
6: Non, moi, j'ai pas vu ça.
5: Avez-vous vu ce match de cinglés de Michigan contre Minnesota? Minnesota a remporté le match, OK, contre...
6: Les Wolverines.
5: Ouais, contre les Wolverines.
4: Ben,
5: j'ai mal,
4: ça,
5: j'ai mal
4: fait,
5: à l'âme.
4: Okay. Écoute ça, qu'est-ce qu'on
5: le
4: fait?
5: Le coach, c'est un solide, OK? Et là, après le match, on l'a vu aussi faire du crowd surf sur la foule à l'extérieur. Mais faut que vous alliez voir la séquence en question. J'ai tagué Georges, OK, sur mon Instagram, Steph Gonzo G, OK? Allez voir la séquence pour ceux qui comprennent pas. Il y a déjà, je sais pas combien de monde qui m'ont écrit, vous êtes pas game, vous êtes pas game, vous êtes pas game.
6: Ah ouais.
5: Demain, là, ce serait cool de recréer la séquence où...
4: Écoute ça, Ben.
5: Georges part en
4: non,
5: courant.
4: Non, pas moi.
5: Come
4: toi,
5: on!
4: Gonzo, il y a personne qui va m'attraper. Oublie ça, là. C'est toi,
5: tu est-ce que t'es en train de challenger l'armée, toi, de Saint-Bruno?
4: Hey, je vais tuer quelqu'un, là, saute. Je peux pas sauter sur du monde.
5: J'ai déjà vu du monde de 300 livres crowdsurfer dans des shows.
6: Ben oui, mais...
4: C'est de partir à courir, puis c'est de sauter comme Superman.
5: Oui, mais les premiers en avant, là, s'ils sont après... Okay, s'ils vont, on te propulse.
4: Qui les volontaires qui vont se mettre premiers en avant?
5: C'est sûr qu'il y a des armoires à glace qui sont là demain. Si vous êtes armoire à glace, vous êtes... Quand on a amené le marteau l'année passée dans un rassemblement, combien de chess-bras sont venus pour essayer de le lever, le marteau?
4: Sais-tu comment de chess-bras qu'il faut que tu me lèves de même? Toi, par contre, si on le fait avec toi, tu peux plonger, on va te lancer jusqu'à des nuages.
5: J'ai pas le goût d'accrocher un avion demain. Moi, je pense j'aimerais ça le faire avec toi.
4: Ouais, mec, c'est... On regardera la foule demain, là, mais avec toi, ça va être beaucoup plus plausible. Parce qu'après le mosh pit, ce qu'on ferait, c'est que tout le monde est tout dans la rue. Puis là, on regardera, puis là, supposons que Gonzo, tu te mets à 20 mètres, puis là, tu passes, puis là, tu sautes, puis là, on t'attrape tout. Tu sais, comme dans Dirty Dancing, là.
5: Ben oui, mais non, mais là, faut juste... Hey, je te parle pas de crowdsurfer une demi-heure, là, puis de faire le chemin, genre, tu sais, des promenades, mettons, d'un magasin à l'autre, là. C'est juste quelques mètres, là. C'est...
4: Non,
5: allez voir la scène en question sur l'extrait vidéo. Dites-nous si c'est réaliste ou pas.
4: Non, mais avec toi, oui. Avec moi, c'est impossible.
6: C'est le gars qui l'a fait dans le vestiaire avec ses joueurs. Hein?
4: Ouais, là, check
6: PJ
4: ça.
6: PJ Fleck, là.
4: Check ça, avec la vitesse toute. Oublie ça, Ben.
6: Il saute dans les airs, les gars, le ramassent, puis il lève.
5: T'es athlétique à ce point-là. Genre, si tu pars en courant, on te lève, puis bang.
4: Gonzo, j'ai pas goût de tomber dans l'asphalte, là.
5: Tommy, c'est un solide, là.
6: Ouais, mais attends. Georges, parce qu'il est massif, là.
4: Gazo, si je saute de même, les deux premières personnes qui sont là qui vont m'attraper vont être commotion.
5: C'est sûr que là, on parle ici d'un vestiaire d'une équipe de football. Des gars qui sont capables de lever une coupe de plate.
4: Oui, exactement. Mais là, Belle et la Bœuf, je sais pas, Big.
6: Ça peut mal finir.
4: Oui, mais ça, avec toi, Gazo, ça va marcher.
6: Oui.
4: Avec toi, ça va être écœurant.
6: T'enlèves tes lunettes, là.
4: Puis là, tu pars, tu sautes. Je vais être en avant parce que j'ai dit à Gazo.
6: C'est ça, Georges va être là.
4: Moi, je peux l'attraper tout seul.
6: Oui, ben oui. Là, tu le soignes par en arrière.
4: Ben oui,
5: puis attention, par exemple. Okay? Faites attention. Moi, je le ferais volontiers, OK? Le seul ennui, c'est mon dos.
6: Ah, il y a ça.
4: C'est correct.
5: Parce que... Non, mais non, je te dis juste, honnêtement, si j'avais pas de problème de dos, je le ferais parce que c'est plus la chute. Puis de la manière que tu flippes le monde, toi, si tu me flippes,
4: non, mais j'ai pas
5: je risque de faire un petit voyage dans les airs pour atterrir à quelque part.
4: Flipper, le gars, il reste droit, puis on le tient.
5: Oui, mais c'est juste de tenir, propulser et de garder élevé.
6: C'est lequel des deux, là, Jacob ou PO qui est là demain?
4: Jacob, PO.
6: PO?
5: PO?
6: Bon, PO.
5: Moi, je dis qu'on le fait avec PO.
6: Ça se pogne, ça, PO.
4: On peut le faire avec PO aussi.
5: Moi, je le fais avec PO.
4: Ah, mais c'est vrai, filme-moi, il filme. Quand on le fait avec
6: moi, je filme. Ah, il filme, c'est vrai.
5: Toi, t'as quel âge? T'as 22? 24. Ton dos est en parfaite santé.
6: Il est massif, PO.
5: Ou sinon, on trouve le... Un heureux élu du peuple qui est
6: Game un heureux du peuple. Un qui voudrait le faire.
5: Moi, j'aimerais juste qu'on puisse...
4: Plein,
5: écoute, faudrait juste répliquer cette scène-là. Parce qu'on n'arrête pas de dire à quel point les rassemblements, c'est de la folie. Puis l'année passée, on a ajouté le mosh pit, puis le train. Puis là, j'ai vu cette séquence-là en fin de semaine. Je me suis dit, man, c'est tellement la Rack Gonzalez comme
6: fort.
5: Séquence.
6: C'est fort.
4: Ouais.
6: T'as raison. Je
5: suis sûr qu'il y en a une couple qui vont lever la main.
4: Ah non, mais Gonzo, demain, il va y avoir un line-up de personnes qui vont nous demander s'ils peuvent être la personne.
5: Mais il faut que le Canadien gagne, par exemple.
4: Oui, Canadien gagne.
5: On ne fait pas dans la défaite.
6: Vous faites ça avant le train?
4: Non, après le mosh pit.
5: Après le mosh pit.
6: Après le
4: mosh pit. Parce que les gens sont déjà dehors. On ne peut pas faire ça dans un resto, il faut faire ça dehors.
5: Oh, man, tout le monde propose Chan.
4: Ben, il va-tu être là?
5: Je sais pas, mais Chan, ce sera un candidat.
6: Il faut qu'il se rende à la fin du match.
4: Non, mais il faut que ce soit là. Il faut qu'il soit là.
5: Ben, il est peut-être là demain, Chan.
6: C'est la dernière fois moi, que j'ai vu Chan dans un événement, là, je veux dire, là...
5: Il n'est pas rentré.
6: Non.
4: Non, mais on l'a revu après, puis...
5: Ouais, ouais, ouais, il était correct.
4: Okay, okay. Ouais, ouais, il a arrêté de boire.
5: Il était pétillante, puis... Okay. Ouais, ouais, tu concours.
4: Mais Gonzo, parlant de combat...
5: Ouais.
4: Qu'est-ce que tu penses de mon protégé, Big?
5: Man, est-ce que c'est le nouveau matamor de la Ligue nationale de hockey, Tyler Bauer?
4: Tyler Bauer, les gars, il y en a plein qui ne savent peut-être pas, mais j'entraîne ce gars-là.
6: Ah, c'est toi qui l'as entraîné.
4: Ben, il n'y a pas juste lui, il y en a plein, là, mais... lui, c'est un entre autres. On a fait d'ailleurs un refresher quand à Washington, il était là, dans le camp d'orientation, puis on a fait un refresher sur le côté puis tout. Mais Gonzo, c'est mon protégé, il va super bien, je suis content pour lui. T'as vu comment il a knocké Kolsar?
5: Puis ce que j'aime. C'était un long combat.
4: Puis ce que j'aime
5: en plus. Il est ambidex?
4: Oui, il est ambidex.
5: OK, parce qu'il s'est mis de la droite, non, il a reviré de bord, il a swingé une coupe de gauche.
4: Oui, il est ambidex. Puis ce qui est hot, c'est que ce que j'aime avec ce combat-là, c'est qu'il a gelé quelqu'un avant. Fait que, tu sais, c'est pas comme si. Puis il est parti après Kolsar. Kolsar, il est venu après. Fait que, tu sais, il a gelé un gars, une mise en échec légale. Puis Kolsar, il a jumpé in pour le défendre. Puis ouais, après
5: le combat était pas mal fini. Il y a eu comme un deuxième acte au combat.
4: Ouais. Non, Big.
5: C'est là que
4: Big
5: finalement.
4: Il est ambidex, puis il a un cardio de fou, puis c'est une machine. Puis, tu sais, la première fois que le training, on avait fait une semaine sur la glace avec Rempe. C'était des 2 heures par jour. Je chantais plus mon corps après. C'était fou, là. Mais c'est écœurant. C'est écœurant de regarder ce que ça donne, tu sais, comme résultat.
5: Ben, son
4: de
5: nom
4: même,
5: circule dans la ligue, disons, là. Depuis, tu sais, depuis le début de la saison, c'est un gars qui a beaucoup de. Moi, j'ai hâte de voir Tyler Bauer contre Arber Jacki.
4: Moi, je vais te dire tout de suite. Arber, je t'aime. Mais c'est pas une bonne idée.
5: Ah, ouais, à ce point-là.
4: Ouais.
6: Ah, ouais, dingue, ça.
4: Pas avec la technique que t'as en ce moment. Si tu veux te battre avec, change ta technique. La technique de prendre... Puis là, j'ai les gens qui nous écoutent en ce moment, là, si vous battez, ceux qui vous disent d'agripper le gars par les deux bras, là, ils savent pas de quoi qu'ils parlent, ils savent pas se battre, écoutez pas ça. C'est la pire affaire à faire d'agripper un gars par les deux bras, tu te bats avec quelqu'un, tu vas manger une volée. Tu t'exposes toute ta face est un open buffet, tu vas te faire geler. Oublie ça. Fait qu'il y en a plein. Des fois, tu parles à du monde, ils disent « Ah, moi, il dit de rentrer à l'intérieur, agrippe les deux bras, tu lock-in. » Retourne dans ta cour. C'est pas de battre. Femme ta gueule. Décale, lick. J'ai failli le dire.
5: J'ai failli le dire. Là, tu sais que demain, au rassemblement, il y a du monde qui vont venir « Hey, Georges, moi, me battre. » Il parle t'sais, pas de combat dans des bars. Là. Il est pas en train d'inciter de la violence ou d'encourager la violence. Il parle de pouvoir enseigner à des gars sur la glace comment se battre au hockey.
4: Big, une chose que je peux dire dans mes 200 combats professionnels, là, Ligue américaine, Ligue nationale, j'ai jamais été knocké, jamais été coupé, jamais saigné, jamais de commotion, jamais rien.
6: C'est incroyable.
4: Jamais. Il y a aucun autre combattant qui peut dire ça. Moi, ça m'est jamais arrivé. Jamais été coupé, jamais saigné, jamais rien eu. Puis pas juste ça. Je mangeais rarement des coups d'en face, en plus. La défensive, c'est l'aspect le plus important d'un combat. Le monde qui se bat open, tour de tour, qui mange des coups points d'en face, ils savent pas se battre. T'es pas supposé manger des coups quand tu te bats. T'es supposé en donner, mais pas en manger. Mais il y a une technique.
5: Je comprends, mais c'est plus comme c'était, là. T'sais, des combats ouverts comme ça, c'était bien spectaculaire, là, dans le temps. Il y a plus personne non plus qui se bat.
4: Non, mais il y en a encore un peu qui font ça encore.
5: Ceux qui le font, d'habituellement, c'est pas des gars qui se battent souvent.
4: Oui, mais il y a quand même du monde qui, si tu regardes des combats qui sont divertissants, ça se fait sa gueule puis ça se passe
5: bien. Des fois, il y en a où ça saute.
4: Aucune technique. Gazo, je te dis, je te montrerai comment te battre, là, puis demain, tu pourras te battre avec Bauer.
5: Ou pas.
4: C'est-tu ça, tenu, c'était patin?
5: Je me suis jamais battu sur patin.
4: Non,
5: mais je me battrais.
4: Tu patiné?
5: Oui, mais je me battrais jamais sur patin.
4: Mais c'est-tu patiné?
5: Oui, j'ai patiné, mais je me battrai jamais sur patin. C'est pas la même affaire, là.
4: Non, c'est pas la même affaire.
5: Le ballon n'est pas pareil partout, là.
4: C'est pas la même affaire.
5: Il y a une différence entre patiner et te battre sur patin.
6: Alors, ça, regarde.
4: Tu sais quoi la clé de se battre sur patin? C'est ton grip. La main avec laquelle tu t'agrippes à la personne pour avoir ton ballon.
5: Oui, mais c'est ça. Si ton ballon n'est pas là, t'as beau avoir un grip, si ton corps n'est pas...
4: Tu sais pas patiner pour vrai?
5: De quoi tu parles?
4: C'est-tu patiné?
5: Oui, j'ai patiné. C'est pas le patin que je te parle, c'est de me battre sur patin. C'est pas la même affaire, là.
4: Il faudrait que je te donne un petit cours.
5: Une petite clinique?
4: Hey, à un moment donné, c'est-tu quoi?
5: Tu me ferais une clinique, j'aimerais ça, ça.
4: On doit faire une clinique que les gars vont filmer. Je vais donner un cours comme c'est en nationale.
5: Non, attends.
4: Mais on écoute.
5: Eux, ils aimeraient ça, j'imagine, aussi avoir la clinique. Tout le monde voudrait la clinique.
4: Ouais, mais ils vont être là.
5: Faudrait l'ouvrir au monde.
4: C'est-tu quoi? On fait une clinique du peuple.
5: La clinique
4: les gens qui veulent apprendre.
5: Peuple.
6: Apprendre à se battre sur patin.
4: Vous jouez dans les ligues de garage, là? Vous aimez ça quand ça brasse?
5: Ben non, fais pas ça. Tu vas encourager les mondes à se battre, Georges.
4: C'est pas moi qui ai force. S'ils viennent à notre clinique, puis ils veulent
6: apprendre. Non, mais il faut savoir se protéger. Georges, t'es un super-héros, hein?
4: Ben, il faut apprendre à se protéger.
6: T'as vu en fin de semaine? C'est super-héros anti-mégot, hein?
5: Ouais.
4: De matin.
5: Oui.
6: Moi, tu sais, il look terrible. Il a une face d'acteur.
5: Il m'a appris de quoi, en plus, ce matin? Je le savais même pas.
4: OK.
6: Hey, puis t'aimes la botanique aussi?
4: Ah, mais je vais expliquer quelque chose, OK? C'est super important.
6: J'ai le son en passant.
5: Tu l'as?
6: Oui, j'ai le son. On fait entendre?
4: OK, mais allez.
6: On fait entendre. Alors là, il joue dans ses plantes tranquillement au début. Là. Il est en train de jouer dans ses plantes tout doucement.
4: Oui.
6: Très zen.
5: C'est apaisant tout ça.
1: Oh! Oh non! Un mégot de cigarette jeté sans précaution. Si le mégot tombe dans le pot de fleurs, c'est ta terrasse au complet qui pourrait brûler. Ça a l'air de rien, mais ça peut prendre jusqu'à 4 ou même 5 heures avant que ça prenne en feu. C'est sûr que ça va mal finir.
6: Et là, il saute avec son bâton pour tasser le mégot.
4: Je pourrais pas toujours être là pour te sauver. Fais ta part. OK, juste pour expliquer qu'est-ce que c'est.
5: Okay, ah, ben, les gens ont besoin d'une mise en contexte. Là.
4: Ça, c'est une campagne avec le service d'incendie de Montréal. Merci de la collaboration avec
6: partout,
4: eux.
6: T'es partout, man.
5: Mais c'est une belle cause, ça.
4: Ouais, mais ça, c'est une belle cause, Ben.
6: Ben oui.
4: Ça, là, juste que les gens comprennent dans la maison, c'est vraiment important de le mentionner. Merci, Ben. Le mois d'octobre, c'est la campagne de sensibilisation par rapport aux mégots de cigarettes. Parce que l'affaire par rapport aux mégots de cigarettes, c'est que les gens jettent ça un peu partout, comme tu peux savoir.
5: Malheureusement.
4: Mais le pire endroit, puis ça, je savais pas ça, Ben. C'est où le pire endroit où les gens mettent ça? Dans des pots de fleurs.
6: Oui, c'est vrai.
4: Puis la terre est un engrais qui fait en sorte que ça crée des feux. C'est incroyable. Fait qu'il y a plein de monde qui font ça. Puis tu sais, les Airbnb, là, ceux qui ont des pots de fleurs sur le balcon.
5: Sur les terrasses, sur les balcons.
4: Bon, mais les gens, ils fument sur le balcon. Ils mettent ça là-dedans.
6: Oui, c'est vrai.
4: Ça l'allume, le feu. Puis les gars, je vous jure, puis demain, il y a quelqu'un qui va venir nous en parler en ondes, là. Pendant que je faisais la vidéo, il y a eu un appel des pompiers qui sont allés à une terrasse que le balcon pognait en feu par rapport à un mégot de cigarette dans un autre pot de fleurs.
6: Pendant le tournage.
4: Okay. Puis je le monte, il y a une autre vidéo que vous allez voir plus tard, que je monte le pot qui a fondu en question par rapport au mégot de cigarette. Fait que ceux qui fument, c'est sensibilisation pour les gens, ceux qui fument, assurez-vous que votre mégot, ne pas mettre ça dans un pot de fleurs, de l'éteindre comme il faut avant, parce qu'il y a des gens qui en meurent.
5: Mais les gens, ils veulent le cacher, parce que maintenant, t'as plus le droit de les jeter à terre, fait qu'ils essayent de les cacher.
4: Ouais. Mais Gonzo, c'est parce que, tu sais, quand je te l'ai dit, tu le savais pas, mais même moi, je le savais
5: pas. Je sais pas.
4: Tous les pots de fleurs que vous mettez vos mégots dedans, c'est de l'engrais qui allume le feu. Puis ça, il y a plein de gens qui savent pas ça. Il y a plein de gens qui font ça.
5: J'ai un autre truc qui est encore meilleur que ça.
6: Fume pas.
4: Oui, mais l'affaire, c'est que moi, quand on a fait cette campagne-là, moi, au début, vous connaissez comment je suis contre la cigarette. C'est ce que je voulais faire une annonce. C'est comme, non, arrêtez de fumer, mais. On peut pas faire, c'est pas un service de prévention de dire aux gens d'arrêter parce que y en a qui vont le faire quand même. Fait que pour ceux qui fument, avec les mégots, vu que c'est un problème en ce moment dans la société qui arrive à tous les jours, que les gens ne le savent pas puis le font, c'est au moins de prévenir Gonzo des feux puis sauver des vies, de dire aux gens, ceux qui fument, ne mettez pas ça dans des...
6: Les pots de fleurs.
4: Ou quoi que ce soit,
5: On aurait dû brainstormer là-dessus, là, avec eux autres. Là. Ils devraient faire des cendriers Georges Larac, là, comme ça. Au moins, le monde écrase leurs cigarettes dans le cendrier Georges Larac. Ben oui. Puis mettons, dans le cendrier, ça pourrait être ton poing. Comme ça, il écrase la smoke sur ton poing, comme ça. Là. Ça, c'est vrai que ton poing va écraser la cigarette. Si jamais ils le font pas, c'est ton poing qu'ils vont recevoir.
4: Hey, fait clope, si tu n'écoutes en ce moment... Mets pas ça dans un pot de fleurs, tes clopes. Mets pas ça là.
5: Je suis sûr qu'il y a quelqu'un qui fait de la poterie à l'époque qui va nous faire un cendrier à l'effigie de George.
4: C'est-tu des mégots? C'est quoi? Une clope, c'est quoi?
5: Une clope, c'est une cigarette.
4: Ah, c'est pas comme un...
5: Non, un mégot.
6: Je m'allume une clope.
5: Ouais, un filtre, là, tu veux dire, la botch de ce monde.
4: Y en a-tu qui fument puis qui enlèvent les...
6: Mais non.
4: Le filtreur?
5: Ah ouais,
6: qui enlève le filtre.
5: Non, mais il y en a qui... roulent du tabac sans filtre.
6: Ah ouais, t'appelles ça des tapounes.
5: T'appelles ça des tapounes, toi?
6: Ça s'appelait des tapounes, ça, dans le temps. Ceux qui roulaient leurs cigarettes, là...
4: Ça, c'est plus fort que...
6: Ben, ils roulaient leurs tapounes, tu sais, là...
5: Mettons, t'as un filtre qui n'est pas le même filtre là que celui sur une cigarette.
4: Il n'y a pas de filtre.
5: Soit il y en a qui vont pas de filtre ou il y en a qui vont se rouler ça au carton, là, tu sais. Tu rentres ton petit carton dans le papier roulé, là.
6: Ouais, il y avait des tapounes.
4: Ça arrive, si t'as pas de filtre, qu'est-ce que ça fait?
5: Comme, ben, ça fait rien, juste la boucane est c'est moins filtrée. Là, ça te rend direct dedans. Là, j'ai pas les specs, là, mais même avec un filtre, c'est dommageable.
4: Là. J'ai jamais... quelque chose que je comprendrai jamais.
6: Fumer une clope?
4: Jamais. J'ai jamais compris ça.
6: Non, j'ai jamais fumé de clope.
4: T'sais, la vie, elle est trop courte pour vouloir se tuer en fumant. La moyenne de vie est à 75 ans. Puis je vais aller m'en cloper une pour baisser ça à 60. Ou à pogner le cancer. C'est vraiment intelligent.
5: Ouais, c'est spécial.
4: Ah, mais c'est vrai, la vie est trop courte. On vit juste une fois.
6: T'as tout à fait raison.
4: On vit juste une
5: mais
4: fois.
5: Mais des dépendances, c'est autre chose aussi. T'sais. Quand tu deviens dépendant à quelque chose, de pouvoir...
4: Non, mais t'as arrêté?
5: Oui, j'ai arrêté.
4: Comment t'as arrêté?
6: Ouais, mais ça fait longtemps, là, ça.
5: Ouais, ça fait longtemps.
6: Moi, il dit qu'il a déjà été boboule, en plus. Là.
4: Ouais,
5: j'ai pas été boboule. J'ai été gros, Ben.
6: Je crois pas ça. Ça va me prendre des photos.
4: Non, mais c'est sa maison pognée en feu qu'il a dit.
5: Comment? Non, pas à cause de la smoke.
4: Non!
5: Ça, c'est autre chose.
4: Non! T'as dit que les photos qu'il y avait de tout ça,
5: ça a brûlé pas mal. Je pourrais essayer d'en trouver, par contre, là.
4: Ah, il t'en reste?
5: Mais, faudrait que je fouille. Peut-être à la maison dans certaines boîtes, là.
4: Pourquoi tu penses qu'il y a encore des double XL? Encore?
5: ça date de 1992, là. Non, c'est pas vrai. Mais oui, non, j'ai déjà fumé. J'ai fumé un bon bout, quand même. Mais j'ai arrêté. Alors, c'est possible pour voir la main.
4: Dis aux gens, là. Qu'est-ce que t'as fait pour arrêter, Gonzo? Comment on arrête?
5: C'est vraiment con.
4: Vas-y.
5: C'est vraiment con. Je me rappelle, c'était un 14 février. Et j'étais assis chez des chums. Et je fumais une smoke. Puis je ne l'ai pas aimé. Puis je l'ai trouvé dégueulasse. Puis je l'ai écrasé. Puis je me suis dit, c'est la dernière.
4: Explique-moi. Je comprends pas, tu l'as trouvé dégueulasse.
6: Comment celle-là peut être dégueulasse et pas les autres?
5: Je sais pas.
4: Comment tu fais pour différencier une smoke à une autre?
5: Une smoke de trop.
4: C'était
5: comme la cigarette de trop. Je l'ai détestée, je l'ai écrasée, je me suis plus jamais cheveux.
4: Puis quand tu fumais, tu fumais combien par semaine?
5: Il fut un temps où j'ai fumé quand même beaucoup. Là. Je suis allé jusqu'à un paquet par jour.
6: Un paquet par jour?
5: Ouais. Je suis déjà allé un paquet par jour. Ouais. Si je sortais, puis c'était une grosse soirée, mettons, là.
4: Oh, ouais.
5: Pour moi, l'équilibre, c'était bière et cigarette. Là. Si j'avais une bière dans les mains, il fallait qu'il y ait une cigarette.
6: Robert Palmer, celui qui chantait notamment Simply Irresistible, puis Addicted to Love, puis tout ça, lui, il fumait 3 paquets par jour.
4: Comme ça.
6: Quand il est décédé, il avait 55, je pense, puis les gens autour de lui ont dit probablement son abus de tabac qui l'a tué.
5: Ouais, j'ai pas fumé longtemps un paquet par jour, juste pour te dire.
6: Hey, 3 paquets par jour, tu t'allumes avec tes botches.
5: Presque. Presque impossible. Vous êtes capable à la maison. Ben, vous êtes capable.
6: Tout est possible.
5: Honnêtement, tu sais.
4: Puis si vous fumez, touchez-moi pas. Venez pas me voir.
6: Hey, puis venez juste.
4: Venez pas me voir, touchez-moi
6: pas. Surtout pas lui parler proche.
5: Dans les rassemblements, maintenant, ce qui est drôle, c'est que quand on en voit, souvent, il y en a qui viennent voir pendant les playoffs.
4: Ben,
5: c'est
4: pas comme, à distance.
5: Hey, Georges, je vais aller me laver les mains, OK, parce que je viens d'aller fumer une smoke dehors. Mais je veux prendre une photo avec vous autres, les boys, mais là, je sens la smoke. Là, c'est pas comme, ah non, c'est correct, viens-t'en pareil. Non, c'est comme, OK, ben vas-y, puis tu reviendras tout à l'heure.
4: Non, mais pas juste ça. Quand il en prend une, il prend la distance. On n'est pas collé, il me touche pas. Bon, pas besoin d'aller me laver après un rassemblement.
5: C'est une belle parenthèse sur la cigarette. Il n'y a personne qui fume chez le Canadien de Montréal.
6: Non.
5: Mais ça a fumé sa glace, puis pas à peu près samedi. Par exemple, ils ont fait un match en deux temps.
4: Big. C'est encore drôle. C'est un homme des joueurs qui fume.
5: Ouais, écoute. Chez le Canadien? Oui. Présentement?
4: Oui.
6: Oui.
5: On veut savoir.
4: Non, je peux pas.
5: On veut le savoir.
4: Je peux pas les puissances. Si
5: tu m'avais dit Ligue nationale de hockey, je t'aurais dit oui. Mais chez le Canadien, ça...
4: Dans chaque équipe, il y a des gars.
5: OK.
6: Ben là,
5: ça va dans la mode.
4: Je vais vous dire à la pause.
6: Une vingtaine de joueurs.
4: Je vais vous dire à la pause. Okay. À la pause, vous allez comprendre.
6: Disons ton échantillon, on va le savoir.
5: Ouais. C'est chiant. Juste chiant pour le monde.
4: Non, mais j'ai pas le goût des petites chances de l'autobus demain. Je sais que si je vous le dis, vous allez pas le dire
6: non.
4: En ondes.
6: Non. Ça, c'est clair.
5: Ben, si tu nous le dis en ondes, on le dira pas.
4: Si je le dis en ondes, ça va. Si je le dis en ondes, Godzo.
6: Non, ça va servir contre toi.
4: Ils vont faire des articles là-dessus. Ces gars-là vont se faire interviewer. Puis là, ça sera pas le fun.
6: On veut pas ça.
5: Terminé, c'est sûr. C'est une grosse semaine pour le Canadien de Montréal. C'est l'ouverture locale en plus. On a un match du jeudi, ça aussi c'est une première. On n'a pas eu de match jeudi dernier en plus. Fait que c'est une belle semaine du Canadien de Montréal. On va parler du Blitz aussi avec les résultats de la NFL.
6: Ouais, là.
5: Encore une fois. Encore une fois, c'est ça. C'est...
6: Moi j'ai plus de club.
4: Non, t'as
5: plus
4: d'attaque.
5: Non,
4: Ben
5: t'as plus d'attaque. J'ai pas d'attaque. T'as l'équipe B maintenant.
6: La dernière fois que j'ai eu de l'attaque, c'est tu sais quand? Pour vrai, là. La dernière fois que j'ai eu une belle attaque, c'est quand on a sacré une volée aux Chiefs,
5: ça, je l'ai dit, au Super Bowl.
6: Depuis ce temps-là, nada.
5: Ouais.
6: C'est laid, laid, laid, laid. Jalen
4: Hurts fait blaster big, là.
5: Ah, avec Sirianni aussi. Ouais, ouais. On parlera pas des Bengals non plus aujourd'hui, par exemple.
6: Ouais.
5: Je dis tout de suite. Ça, c'est sûr.
4: Non, mais...
6: Ouais, mais en même temps, c'était des non, Jaguars.
4: T'as parlé de Jamar Chase. Tu l'aurais pas perdu, t'aurais gagné.
6: C'est fait décapiter.
5: Les deux. T. Higgins et Jamar Chase.
4: Non, mais sinon, t'aurais gagné, là.
5: Je sais pas. Ben, Jamar, c'est sûr qu'en début de rencontre comme ça, mais T. Higgins a été là un bon bout, mais lui aussi, il s'est blessé après.
4: Sauf ben les gars, si vous voulez vous consoler, on peut parler de mon équipe.
6: Ah ouais, toi c'était bon.
5: Ça va faire.
6: J'ai hâte de savoir dans le mix, on est rendu où, là, dans le pool.
4: Ouais, tu vas savoir au blitz.
5: On a un nouveau leader.
4: Le résultat est là,
6: ça se peut-tu?
5: On a un nouveau leader.
4: Ouais,
5: on va vous transporter à l'entraînement du Canadien de Montréal aussi.
4: Follow the leader.
6: Il est trop content, c'est lui.
5: On est très proche dans son derrière, par exemple.
6: On est très près de son derrière.
5: Oui.
4: Toi, t'es pratiquement sur mon derrière.
5: Pratiquement?
4: Ouais. Ben, regardez comment on est collés, moi puis Ben.
5: C'est vrai que vous êtes collés.
4: Pratiquement dessus.
6: On n'a jamais été aussi proche.
4: Hey, derrière à derrière, on se touche quasiment, moi puis Ben.
5: Moi, j'ai de la place. On a de la place pour un quatrième membre aussi dans l'équipe. Maintenant qu'on a un gros bureau de même.
4: T'as dit qu'il y a de la place, mon membre, dans l'équipe?
5: Pour qui?
4: Mon membre.
5: Ton membre? Non, quatrième membre dans l'équipe.
4: Okay, j'avais pas compris.
5: Je vais le déposer sur la chaise à côté. Tu l'essayeras en pause. OK, on va aller en pause. Au retour, on revient sur ce fabuleux match du week-end contre les Penguins de Pittsburgh.
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5: Ah! Ça aurait été le fun de rentrer avec un montage.
6: Ben oui.
5: Et on y a cru en plus, les boys.
4: Moi, ouais. Ouais, j'avais dit qu'on gagnerait en prolongation. Puis je pensais qu'en prolongation, normalement, ça aurait été parfait, mais
5: Ça n'a pas fonctionné. C'est un match en deux temps. Les boys, on s'entend là, sur ce match complètement de fou chez le Canadien de Montréal avec une deuxième période à oublier. Les cinq buts de suite des Penguins de Pittsburgh, ça a été une deuxième période à sens unique. Les deux buts accordés en désavantage numérique également. Mais le 5-2 de Nick Suzuki a comme donné un peu d'espoir. Et le Canadien a quand même été capable de revenir dans cette remontée de fou.
4: Tu sais, le Canadien, tu sais, quand on parle de facteur chance, c'est sûr que le but refusé, ça l'a aidé énormément. Puis,
5: ben, c'est pas de la chance. Ça, c'est t'sais, bravo à l'équipe vidéo.
4: J'entends dire pourquoi c'est de la chance, Gonzo.
5: Ouais.
4: Si c'était 3-2 le score, on n'aurait jamais été aux vidéos. Ça aurait été 3-2, ça aurait été serré. Parce que le vidéo, c'était pas si évident que ça. De dire que Carson n'était pas en contrôle, on a été chanceux.
5: Ben, Carson a joué sur le fait d'être en contrôle, pas en contrôle aussi.
4: Oui, mais ce que je veux dire, c'est que tu vas à l'interprétation là, mais à 5-2, je veux dire, la game est finie. T'as pas le choix d'y aller.
5: Exact, totalement.
4: C'est pour ça que, mais à 3-2, on n'aurait pas fait ça.
5: Non.
4: Puis ça a marché, tant mieux. Parce qu'après ça, pas le but de Suzuki, mais le troisième but a changé la game. Là, après ça, les Pingouins étaient sur le talon. Puis à 5-4, on savait que c'est une question de temps avant qu'on égalise. L'affaire là-dedans, c'est que, OK, le Canadien, ça montre qu'on a beaucoup de talent et tout, Gonzo, puis on peut revenir, puis on n'abandonne jamais. Respect, quoi que ce soit. Mais avant ça, avant la remontée, j'ai deux questions pour toi, puis pour les gens qui nous écoutent. As-tu vu le premier trio? Puis t'as-tu vu le deuxième trio? Parce qu'à 6 contre 4...
5: Le premier trio,
4: parce que, Gonzo, à 6 contre 4...
5: Plus le deuxième.
4: À 6 contre 4, qu'on remonte, puis qu'on fasse ci, qu'on fasse ça, OK. Mais avant ça, parlons de la chimie des trois joueurs, parce que parle-moi pas du duo Suzuki-Caulfield, qui est écœurant. Parle-moi maintenant des trios, les trois joueurs ensemble sur le premier trio, puis les trois joueurs ensemble sur le troisième. Parle-moi de la chimie que tu trouves entre les trois joueurs quand tu regardes jouer ensemble.
5: Moi, j'étais sûr
4: qu'en troisième période...
5: Deuxième game, là.
4: Gonzo, moi, j'étais sûr qu'en troisième période, on remettait Slav sur le premier.
5: Ouais, moi aussi, j'y ai pensé. Je pensais qu'on allait
4: faire ça.
5: En fait, en troisième période, je pensais qu'on allait mettre Montembeau.
4: Ouais,
5: je pensais qu'on
4: allait
5: sûrement remettre Slav avec Suzuki Caulfield. Il n'y a rien des deux qui est arrivé. Puis finalement, Kreider a marqué son premier. Est-ce que c'est son premier but également qui va faire en sorte... Parce que, tu sais, on a beaucoup parlé dans les derniers jours et même lui a été questionné sur le système de jeu du Canadien de Montréal. À quel point c'est difficile à assimiler ce système de jeu-là. Puis c'est pas le premier nouveau joueur. Rappelez-vous l'année passée, Philippe Dano, quand il est débarqué, même lui disait c'est tough de pouvoir assimiler tout ça.
4: Je vais te dire de quoi, Big, là, par rapport à Kreider, là, qui est un bien bon gars, puis que oui, il peut marquer l'enclave. Je ne vois pas Kreider jouer avec le premier trio parce qu'il n'y a plus la même vitesse qu'il avait avant. Tu le regardes jouer, là. Kreider, là, avant, avec les Rangers, c'était qui Kreider? C'était le gars qui pognait le puck, là, blond des bandes, puis il allait au net, coupait au net, débordait le défenseur. Là, c'est un gars qui est intelligent dans l'enclave, qui sait où se placer, qui va dévier des rondelles, ci et ça. Le premier trio a besoin d'un gars qui drive. Comme Slav, tu sais, des fois, comment il utilise son physique, comment il est. Je pensais que Kreider était comme ça. Là, je le regarde depuis deux matchs. On va dire que ça fait juste deux matchs.
5: Exact. Moi, je laisse la chance au coureur.
4: Je ne trouve pas qu'il y ait un bon complément pour Suzuki Caulfield jusqu'à maintenant avec ce que j'ai vu. Moi, je trouve que Slav, il est beaucoup mieux compliment avec ces deux gars-là que lui l'est. Puis pas juste ça, le deuxième trio. Slav était supposé, on a dit qu'on voulait équilibrer les lignes. Mais deuxième trio est éteint. S'il est éteint, pourquoi tu mets Slav là?
5: Ton deuxième trio. Attends un peu. Moi, je comprends ce que tu dis, OK? Puis après, est-ce que Slav est meilleur pour compléter Suzuki et Caulfield que Kreider l'est? Possiblement. Le but de l'exercice, comme tu dis, c'était d'équilibrer le top 6.
4: Ouais, là, mais on n'a plus de deuxième trio.
5: Ouais, mais le deuxième trio, attends un peu. Est-ce que, puis là, on va en parler dans le prochain bloc. Mais est-ce que... Tu sais, attendons que Kapanen revienne.
4: Comment tu trouves Newhook au centre?
5: Je l'aime pas.
4: Big, c'était notre MVP à l'aile des séries l'année passée. Là, je comprends que... Là, qu'est-ce qu'on fait avec Kapanen?
5: Ben,
4: là, Kapanen, il peut jouer, là.
5: Kapanen est allé aujourd'hui à l'entraînement.
4: Non, je sais, mais qu'est-ce qu'on fait?
5: Ben, tu mets Kapanen au centre avec Slav puis Demidov.
4: Let's
5: tu
4: go!
5: Regardes ce que ça va donner. Mais là, Demidov est blessé aussi. Aujourd'hui, Demidov n'est pas là à l'entraînement.
4: Mais Demidov, pour vrai, tu sais, les gens le regardent puis ils n'ont pas le même jump. On vous l'a dit quand on en a parlé une couple de jours, là, de ça.
5: Blessé.
4: Demidov joue blessé, puis ça paraît, il n'y a pas le même jump, c'est pas normal. On le voit comment il est en ce moment, c'est pas le Demidov qu'on connaît. Fait qu'on lui donne le bénéfice du doute, il joue blessé. Il s'est blessé, puis là, en ce moment, il joue. Aujourd'hui, il n'est pas à l'entraînement parce qu'on sait qu'il est blessé. Il va jouer le match d'ouverture, c'est sûr, mais il n'est pas à 100%.
5: Dans la catégorie des nouvelles, là, avant de revenir sur notre conversation là, pour le bulletin, la bonne nouvelle, c'est que Carrier est à l'entraînement régulier aujourd'hui. Lui qui a quitté le match. Fait que là, on se disait déjà, OK, le rappel de Ryan Backer, qu'est-ce qui va arriver? Est-ce qu'Engstrom rentre? Carrier est là. L'autre bonne nouvelle, Caden Goulet avec les réguliers aujourd'hui. Fait que ça, c'est une autre étape pour Caden Goulet. Ouais. Il se rapproche d'un retour au jeu.
4: Non, Goulet, tu sais, son... tu te souviens, hein?
5: Mi-octobre.
4: Mi-octobre, c'était ça, son pronostic qu'il voulait. Là. C'est... lui, son but, c'était ça. Mi-octobre.
5: C'est très proche de son but.
6: C'est la semaine prochaine, ça.
5: Très proche de son but.
4: Semaine prochaine.
5: Et l'autre bonne nouvelle, c'est que Kapanen, qui n'a pas patiné en fin de semaine, samedi, il n'était pas sur la glace, là. Puis dimanche, c'était congé. Kapanen est de retour sur la glace avec ses chums. Fait que ça aussi, c'est une autre bonne nouvelle pour le Canadien de Montréal. Mais
4: il faut le mettre au
5: centre. Je comprends ce que tu dis pour Kreider. Moi, je laisse encore quelques matchs. Parce qu'en plus, en fin de semaine, le premier trio a quand même contribué. Puis là, tu vas me dire oui à 6 contre 4, oui en fin de match.
4: Big, à 6 contre 4.
5: Ouais, mais hey, T-Cole, c'est qui avait pris T-Cole samedi?
6: Moi!
5: C'est toi? Bravo!
6: Oui, monsieur samedi soir.
5: Monsieur samedi soir, il en a mis combien?
6: Il en a mis deux dedans.
5: Non, mais 21 l'année passée, 21 en 23 le samedi soir.
4: Ouais.
5: Il a repris là encore.
4: Mais tu sais, Big, un match ne se joue pas comme tu le sais en fin de match où tu enlèves ton gardien, tu fais une remontée puis ça marche pas tout le temps.
5: Hey, écoute, c'était très improbable ce qui est arrivé en fin de semaine, surtout en fin de match. Comme
4: exact. C'est pour ça que, tu sais, il faut pas être aveuglé par rapport au trio. Ce qu'on a vu avant, là, il y avait pas de chimie, ça marchait pas en tout.
5: Non, et défensivement, ça a été un match quand même relativement difficile. Le Canadien a donné beaucoup de surnoms, là, les fameux 2 contre 1, il y en a eu beaucoup en fin de semaine aussi. On va voir, mais quoi, j'ai vu passer, c'était en fin de semaine, c'est 26 victoires l'année passée sur des retours de l'arrière du Canadien de Montréal. Cette équipe-là, quand même, n'abandonne
4: jamais.
5: Ça, c'est bon.
6: Oui.
5: Martin Saint-Louis l'a dit en fin de semaine, c'est sûr qu'il est déçu. Là. Tu reviens 5-1, tu fais 5-5, bang, c'est en prolongation. Ouais, mais... Le Canadien en prolongation, vous le savez.
6: Oui,
5: là,
6: habituellement, c'est une victoire.
4: De toute façon, Big, on s'entend, avoir un point, ben, faut pas être déçu parce que t'aurais pas besoin d'en avoir.
5: Exact. C'est ça, t'es revenu, puis en même temps, je veux dire, en prolongation, tu sais, Slaff, questionnable, Demidov qui va changer. Le Canadien à 3 contre 3, moi, on adore tous les chances du Canadien de Montréal.
4: Le Canadien est une meilleure équipe, une des très bonnes équipes à 3 contre 3. Puis d'ailleurs, tu sais, je veux dire, c'est un mauvais break qu'ils ont eu, mais c'est pas grave. Tu sais, je veux dire, en bout de ligne, tu crées tes propres chances, ça a fonctionné, puis tant mieux.
5: Ouais, c'était.
6: 3 points sur 4.
5: Mais OK, fait que toi, t'es déjà rendu à renvoyer Slaff, toi.
4: Oui, moi, Gozo, de ce que j'ai vu là, du premier trio, il n'y a pas de chimie, il manque quelque chose.
5: Ah, mais t'as deux games, Georges.
4: Ça ne change rien, Big. Ça ne change rien.
5: Toi, t'es en train de me dire que renvoies Slaff sur le premier, puis tu fais quoi sur le deuxième?
4: Ben là, on va lancer le deuxième trio, on va en parler tantôt.
5: Ça, c'est une autre chose.
4: Mais Gozo, l'affaire aussi, c'est que quand t'as quelque chose dans la vie, là, quand t'as quelque chose qui va bien, OK? Que ce soit n'importe quoi, que ce soit un show. N'importe quoi que tu fais, t'as quelque chose qui va bien, tu te démantèles pas, tu changes pas.
6: Je pense pas à ça.
4: Pour aider quelque chose d'autre. Tu fais pas ça. Tu comprends?
5: Ben, je comprends très bien ce que.
4: Dans la vie, Vig, quand t'as quelque chose qui marche, tu y touches pas, puis tu le laisses comme ça.
5: Ah, ben ouais. Hey, ça revole pour un lundi aujourd'hui.
6: Ça part en fort, hein? La semaine, ça part en puissance.
5: Ah, barouette. C'est les mégots de cigarettes qui ont fait ça.
6: Il a passé en fin de semaine à sauver des plantes.
5: T'as mis le mégot au début du show, là, ça prend feu. Là, ça commence à prendre feu.
4: Mais c'était
5: subtil. Très subtil. Avant qu'on se mette tous à rire.
6: Ouais. Avant qu'on la comprenne.
5: Mais bon, c'est pas grave. Comment ça va, R2? Hein? Tu vas bien? Ouais, ils ronronnent très bien.
4: Non, mais d'ailleurs, la porte, si tu veux qu'il marche mieux, là, il faudrait que le tuyau soit à l'extérieur.
6: Ben oui, parce que là, on garoche du froid en avant, puis du chaud derrière.
5: Le fil n'est pas assez long. Le tuyau n'est pas assez long. Mais à la pause, on va faire un...
4: Non, mais on l'a fait.
5: On va régler ça.
4: La seule personne avait réussi.
5: Les gars sont sortis. Là. Les gars du web sont sortis, mais oui. Non, mais c'est une bonne question, par exemple. Puis là, les gars sont sortis, fait qu'on peut pas la mettre sur YouTube, mais ils vont revenir éventuellement. Moi, j'attends encore. C'est deux matchs. Je laisse la chance au coureur encore à Kreider.
4: Big, Kreider ne patine plus. Son style a changé. Il est plus comme avant.
5: Attends. Là, ça va vite dans sa tête. Il y a eu une discussion avec Martin Saint-Louis. On l'a vu en entraînement aussi.
4: C'est un vétéran. C'est pas une recrue.
5: Je comprends.
4: C'est-tu con? Hey, Big.
5: Ah, ben. Hey, Philippe Danault. Philippe Danault, c'est un vétéran?
4: Oui. Big, attends.
5: Est-ce
4: attends.
5: Que c'est un gars qui comprend le jeu, qui est intelligent, qui est capable d'appliquer? Lui-même l'a dit que l'année passée, c'était difficile pour lui, la simulation.
4: C'est un joueur défensif, Philippe Danault.
5: Oui.
4: C'est pas la même chose, là. Quand il embarque sur la glace, il n'y a pas le même mandat que Ryder.
5: Georges, de construire une chimie, Slav, Suzuki, Caulfield, ça fait combien d'années qu'ils ont joué ensemble quand même? Ils n'ont pas tout le temps été ensemble, mais ils ont joué de nombreuses minutes ensemble.
4: Je comprends, mais c'est quoi le rush d'enlever Slav de ce trio-là qui allait très bien, puis de mettre un gars là qui n'est pas aussi vite qu'il était dans le temps?
5: Le but, c'est d'équilibrer le top 6. On le disait dans le camp d'entraînement.
4: OK. OK, équilibré. Comment tu l'as trouvé le dernier match?
5: Le deuxième six. Trio, tu veux dire, ou le top 6?
4: Le top 6?
5: Ben, moi, j'ai trouvé que c'était mieux.
4: T'as un duo.
5: C'était mieux que le premier match.
4: Le duo Suzuki-Caulfield est là.
5: Ben oui, il est là, c'est sûr.
4: Mais ce duo-là, il est ensemble. That's it. Ce duo-là va toujours être là.
5: On va vous la poser la question. Patience ou changeons ça?
4: Moi, de toute façon, Big, je veux pas débattre avec toi de ça parce que la semaine passée, on était d'accord les deux que Slav allait jouer plus de matchs sur le premier trio que Kreider.
5: Ouais, mais le sondage, c'est Kreider qui a gagné.
4: Oui, Big, parce qu'en ce moment, c'est le qui. Fait que le sondage, pour ça. Si Slav a arrêté là, tu comprends?
5: Ouais, je sais. Ouais, mais c'est pour ça que c'est le fun de poser des questions quand. T'sais, on a beau avoir voté les deux pour Slav, c'est Kreider qui a gagné, je pense, à 61% contre 39%. Si on reposait la question aujourd'hui, on aurait peut-être un résultat différent.
4: Ouais.
5: Quoi qu'en fin de semaine, pour le bain des gens, ils se disaient, Kreider, il a fini avec un but de passe.
4: Oui, mais.
5: Ah, il y a un but de passe.
4: Encore une fois, en fin de match, une remontée, c'est pas représentatif du match tel quel. Si vous faites une tête par rapport à ce que vous avez vu dans les 5 dernières minutes du match, oubliez ça, là.
5: Moi, je prends ma patience.
4: Pour équilibrer. Moi, je remets ce qui fonctionnait.
5: Attendons aussi Kapanen. Sur la 2 pour pouvoir. Et Demidov est blessé.
4: Big, tout l'été, on a parlé de quoi? On a parlé quel ailier on allait donner qui allait jouer avec Demidov. C'est ça qu'on a parlé tout l'été.
5: C'est Slav.
4: Puis là, finalement.
5: C'est parfait.
4: Non, mais finalement, ce qu'on fait, c'est que l'ailier que je pensais qu'on allait donner à Demidov, on le met sous premier trio, puis on envoie Slav là.
5: Fait que toi, t'es en train de me dire que tu penses que Kreider va plus dynamiser le deuxième trio que Slav le fait.
4: Non, je pense que Newhook n'est pas un joueur de centre.
5: Ça, on le savait.
4: On n'est pas rendu au bloc où on dit comment on fait pour...
5: Ah non, mais c'est toi qui n'arrêtes pas de me parler de Demidov. Tu veux me parler du deuxième trio. On va en parler du deuxième trio. P.O., peux-tu mettre la question? Est-ce que, pour vous, Kreider doit rester... Comment tu veux le formuler? Est-ce que Kreider doit rester avec sur le premier trio?
4: Mais non, juste... Est-ce que pour vous, c'est le temps de remettre Slav sur le premier trio?
5: OK.
4: Juste ça.
5: That's it. Facile de même.
4: Ah non, mais regardez...
5: Facile comme ça.
4: Regardez le dernier match. Comment vous avez trouvé?
5: Georges, deux matchs. On va aller en pause. Au retour, on va en parler du deuxième trio chez le Canadien de Montréal. On va regarder ce qui se passe également cette semaine chez le CH. Et un peu plus tard, on parlera aussi de Babcock et des Oilers, de Larkin et des Huey. Ratez pas le Fish qui va être avec nous à compter de 13h.
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4: On est de retour. Oh, ça roule pendant les pauses. Et que ça roule pendant les pauses. Alors,
5: juste dire aux gens qui nous écoutent, ouais. Spotify devrait être réglé cette semaine. Pour les reprises.
4: Peut-être demain.
5: Puis les appels aussi devraient être réglés cette semaine.
4: Ouais, les gens
5: Jimmy est rentré, il nous a dit, les gens sont là-dessus, on est vraiment désolés que c'est pas encore les reprises.
6: Ça s'en vient.
5: C'est compliqué, mais ça s'en vient. Cette semaine, c'est réglé. Cette semaine.
4: Dites-vous quelque chose, à chaque jour, on fait le suivi, puis ceux qui regardent pendant un pause, vous avez la preuve, Jimmy est rentré, il est talonné, il trouve ça drôle à la limite. Pour nous, c'est important de pouvoir retrouver nos lignes téléphoniques.
5: Ouais.
4: Parce qu'elles n'ont pas baigné dans l'eau pendant 13 ans pour rien.
5: Puis les reprises aussi, on sait que c'est important. Puis là, vous nous écrivez à tous les jours.
4: Ouais.
5: Gonzo, on le voit, tous vos messages. On n'a pas le temps de tous vous répondre, mais on vous le dit, ça s'en vient cette semaine. Un déménagement, c'est beaucoup de stock, c'est beaucoup de logistique. Demandez à Ben qui est là-dedans, là, la logistique de tout transférer.
6: C'est très, très complexe.
5: Fait que soyez patients, mais cette semaine, tout devrait être réglé.
4: Tout va être réglé. Il y a beaucoup de candidatures également, beaucoup de gens qui ont levé la main. Merci. Les gens veulent faire la réplique de cette scène du coach du Minnesota College Football qui se fait soulever dans une foule. Venez nous voir demain à la Belle et la Bœuf pour notre rassemblement et on fera une pige parmi les candidats.
5: Oui.
4: Ça va être écœurant, hein, cette vidéo-là.
5: Ça va être écœurant.
4: Dans les airs, on va le propulser. Allez voter à la question qu'on vous posait suite à notre discussion dans le dernier bloc. Est-ce que, pour vous, c'est le temps de remettre Juraj Slafkovský sur...

0: ferais jouer demain. Je le ferais jouer demain. Puis tu sais, je te l'ai dit, je le ferais pas jouer avec. Je le ferais jouer avec des Midov, puis je mettrais Kreider avec eux autres. Je mettrais pas Slav. Peut-être
1: tu mettrais Kreider tout de suite en partant.
0: Je mettrais Kreider tout en partant. Je trouve, parce que Gonzo, c'est juste, j'ai pas besoin de plus de temps de voir qu'il est moins rapide qu'il était, que son style de jeu a changé énormément. Moi, je veux dire, le Kreider des Rangers, tu sais, quand il rentrait dans Price, là, tu sais, je nomme ça parce qu'il y a des gens qui font ça dans leur tête, mais le Kreider, c'est ça. Le Kreider, là, qu'on connaît, c'est un gars qui, avec la vitesse, qui débordait sur l'aile. Là, même si c'est deux games, Gonzo, il va pas tout d'un coup commencer à pogner la puck, commencer à déborder, puis aller sur l'aile comme il faisait, là. C'est pas le même genre de joueur, puis je trouve que il amène pas la même dynamique avec les deux gars qu'on a besoin, puis c'est pour ça que je fais ça. Puis ça me dérange pas de prendre la patience, mais on s'en parlera dans 5 games. Dans 10 games, si tu veux, le temps que ça prendra. Puis je te dirai, encore une fois,
1: je te l'avais dit. Ben. Ouais, attends un peu. Ça, par contre, je te dis une chose. On a répondu à la question la semaine dernière. Quand tu m'as posé la question, qui va jouer le plus de matchs avec Suzuki et Caulfield, ma réponse a été...
0: Slav.
1: Je te dis juste que là, 2 matchs, pour moi... J'ai pas eu les résultats escomptés parce qu'en plus, il y a tellement eu peu de matchs préparatoires que c'est un peu encore là-dedans.
0: Sauf que moi, quand je regarde les matchs, Gonzo, c'est pas une question de combien de matchs puis être patient. C'est de regarder comment le gars, il joue pendant ces 2 matchs. Pour après ça, tu commences à avoir une bonne idée du genre de joueur, comment qu'il est.
1: Je vais te poser une question. Est-ce que tu as mieux aimé le match de Kreider de samedi que comparativement à celui de mardi?
0: Ben, Gonzo, oui. Là. C'est pas se rabattre, là.
1: Bon, oui, mais c'est un premier pas dans la bonne direction.
0: Le premier match, je savais même pas qu'il jouait.
1: À l'entraînement aujourd'hui, Kreider était encore avec Suzuki et Caulfield. Là où ça se... Pas que ça se gâte, mais... J'aime moins ça.
0: Bon, qu'est-ce qu'on a fait au deuxième?
1: Slavkovski avec Newhook et Doc. Demidov n'est pas là, on met tout le temps à Doc. Tu le sais, on met tout le temps à Doc. Là. D'après moi, il y a des photos compromettantes, c'est sûr.
0: Ouais, mais...
1: Ça veut peut-être dire que c'est lui qui va tasser, mais je pense pas. Bolduc, Dano, Texier. Mais qui effectuait des rotations avec Texier? Kapanen.
0: C'est bizarre,
1: et attends,
0: ça.
1: Et le quatrième trio était composé de Jack Eye, Evans, Anderson. Est-ce qu'on est en train de nous dire que... T'sais, qu'est-ce qu'on peut lire là-dedans? Est-ce qu'on lit que finalement Demidov joue, tu prends Doc, tu le renvoies à la place de Jack Eye ou tu le renvoies? Qui va être laissé de côté si Kapanen revient? Texé ou Doc?
0: Non, mais pourquoi Kapanen fait des rotations à l'aile?
1: On le met pas au centre. Depuis qu'il a été blessé puis depuis qu'il est revenu, on l'a mis au centre de la 2. Et depuis qu'il a été blessé, on le voit juste à l'aile quand il prend des répétitions. On le revoit plus au centre.
0: C'est donc bien bizarre. Ça
1: veut dire qu'il est pas prêt?
0: Moi, je comprends pas. On a-tu dit qu'est-ce qu'il avait comme blessure?
1: Non, au jour le jour. Je me rappelle pas si c'était du corps ou du corps.
0: Attends, il est régulier?
1: Non, là, il prenait des répétitions.
0: Mais est-ce qu'il pratique avec les réguliers, avec tout le monde?
1: Oui, c'est normal. Oui, c'est juste qu'il y a des rotations avec lui et Texier.
0: Je comprends pas.
1: Mais tu sais, il y en a d'autres qui étaient là comme réguliers aussi. Là. Je veux dire, Goulet était là aussi. Tout le monde était là aujourd'hui, ou presque, là, à part Demidov. Et Goulet, lui, était avec Engstrom.
0: C'est à voir, quelqu'un lui pose la question après la pratique de savoir si Kapanen est en santé.
1: Ouais,
0: s'il peut jouer.
1: Et de voir un peu qu'est-ce que ça va donner pour le Canadien demain et qui sera laissé de côté.
0: Il y a quand même une excellente saison l'année passée en saison régulière. Là. Il mérite là, d'avoir sa chance au centre.
1: Ben, Kapanen est en extra. Fait que en gros, là, ça va être Texier, Kapanen ou Doc qui vont être laissés de côté. Ben, Jack Eye, d'après moi, est déjà laissé de côté, là, mais. Mais Jack Eye était sur un trio ce matin. Qu'est-ce que tu fais pour le deuxième? Ça veut dire que tu fais Slav, Kapanen et... Non, tu vas pas dire Kreider. Tu vas Kreider, Kapanen et...
0: Demidov.
1: Ouais. Moi, je veux le voir. Je veux voir Slav avec Kapanen, Demidov. Ce trio-là a bien fait l'année passée. Laissons la chance aux coureurs, puis on verra. La deuxième semaine. On vous demandera ce que vous en pensez.
0: On va voir ça demain.
1: On va aller en pause. Au retour, Alex Ovechkin annonce officiellement que c'est sa dernière saison. Il y aura donc un dernier match d'Ovi pendant le week-end Super Bowl à Montréal. On jase de tout ça dans 2 minutes.
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8: This is going to be my last year. I'm pretty sure it's... for me, for my family, it's very important to you guys to know first. And... it's sad, but it is what it is. We have an unbelievable team this year, and, you know, 82 games left. Let's make a plans, let's have fun, and enjoy the moment, because, you know, times fly for young guys who first year or experienced guys, you know, I remember that moment and enjoy the time because, how I said, times fly and, it seems like yesterday I was here my first year and right now this is my 22nd year and, it just goes like this. So, it's hard, but let's enjoy it and let's do some special thing this year, all right?
9: Ovechkin qui s'adresse à ses coéquipiers en annonçant que cette saison sera la dernière. Es-tu surpris un peu du timing de l'annonce, Georges, pour Ovechkin?
10: L'affaire, au début, je me demandais pourquoi il disait ça, pourquoi il s'adressait. Puis
9: après deux
10: maintenant,
9: matchs.
10: Je comprends qu'il veut faire comme une tournée d'adieu. Tu sais, quand tu joues le dernier match des amphithéâtres, puis là, tout le monde se lève, va te dire bye. En disant ça, c'est ça que ça va faire. Parce que pour ce qu'il a fait pour la Ligue, on s'entend à Gonzo, le record qu'il a battu et tout. Pour la Ligue nationale, il était exceptionnel, puis je pense qu'il mérite
9: une tournée d'adieu.
10: Comme Marc-André Fleury avait fait.
9: Tu sais? Alex Ovechkin.
10: Il mérite ça d'aplomb. Fait que c'est pour ça que maintenant, tous les joueurs le savent. Dernière fois qu'il va donner l'amphithéâtre, je vois tout le monde aller donner la main, puis aller lui serrer et tout, parce que Ce gars-là, il a été, pour la Ligue, il a été incroyable. Ça là, tu sais, le premier... Tu sais, Gonzo, il y avait Wayne puis Mario. Tu sais, les...
9: Vraiment, la rivalité, duo,
10: la rivalité, puis tout ça. Puis après ça...
9: Sid puis Crosby, ouais, c'est la rivalité là, de leur génération, là, on s'entend.
10: Sid puis Ovechkin, oui.
11: Sid puis Ovi,
9: j'ai dit, oui, Sid puis Ovi.
10: Mais les deux...
9: Et honnêtement, si c'est pas de Crosby, c'est le meilleur joueur de sa génération. Puis il y en a qui le placent même devant Sid dans sa génération pour ce qu'il a fait. Puis tu sais, maintenant qu'il a gagné une Coupe Stanley, puis le record de buts.
10: Mais,
9: non, je te dis pas que moi je te place.
10: Attends, si je te posais la question, entre Sid et lui.
9: Moi, j'ai aucune hésitation.
11: Toi, t'hésites pas?
10: Moi, j'en ai aucune.
9: Aucune hésitation.
10: Moi, j'en ai aucune, c'est même pas proche, Ben.
11: Ben, moi non plus. Je ne pense pas qu'on a le même.
10: C'est même pas proche. Puis l'affaire là-dedans, c'est que. Ovechkin a eu besoin de Barry Trotz qui arrive à la barre de l'équipe puis qui le force à jouer mieux défensivement. Parce que tu te souviens, Ovi, avant, c'était scorer des buts, mais défensivement, il n'était pas aussi responsable que Crosby l'était. Puis pas juste ça. Ovi a eu une équipe A pendant plusieurs années. S'il avait été plus sérieux, il aurait pu avoir plus qu'une coupe.
9: Je comprends, mais c'est tellement, deux, dire, oui, mais c'est tellement comme... deux profils différents. D'un, t'as un allié, t'as un joueur de centre, t'as un gars qui est un personnage qui semble être tellement un bon vivant versus un gars qui est très réservé puis qui est très cérébral. T'sais. Non, c'est Nick Crosby, ça a l'air d'un robot quasiment, ce gars-là. Je veux dire, il est jeune, il dîne puis il soupe du hockey.
10: La différence entre les deux, c'est exactement ça. Crosby, il parle juste de hockey, il sort pas, il boit pas, il fait pas le party, rien. C'est hockey concentré, hockey.
9: Ouais.
10: Ovi, on l'a vu, là.
9: Il boit du coke sur le banc, fait que, tu sais, c'est...
10: Non, mais lui, le party, il aime ça, tu sais, il est comme...
9: Ah, mais oui, mais en même temps, tu... mettons, pour la Ligue, c'est juste magnifique d'avoir eu deux poster boys
10: Premièrement, là, on démolit pas Ovechkin, c'est juste qu'on... Si on compare avec Crosby, on a juste dit Crosby, puis on vous explique pourquoi il est numéro un, puis d'avance, puis il y a trois coupes, puis et tout, ça se compare pas. Mais, quand même, Ovi demeure quand même le meilleur... Le meilleur franc-tireur de l'histoire de la Ligue nationale.
9: Il l'est, c'est lui qui a le record. Puis pas juste ça, je veux dire, sa personnalité a été très bénéfique pour la santé de la Ligue. Rappelez-vous, il était game de faire des pubs, de l'autodérision. C'est un gars qui aime rire, qui aime tu sais, c'est une belle personnalité, là, Alex Ovechkin.
10: Qu'est-ce qu'il faut avec Ovi? Puis ça, c'est une statistique qui est encore, moi pour moi, qui est encore plus impressionnante que le nombre de buts. C'est que dans l'histoire de la Ligue nationale, il est dans les cinq premiers, je pense, d'échapper des mises en échec.
9: Ah ouais?
10: Ouais. Regarde les mises en échec, Gonzo, là. Va regarder, là. Comment il est placé, là. Regarde les mises en échec qu'il y a. Puis c'est incroyable. Tu sais, pour un joueur étoile, là.
9: C'est quand même. Ben, c'est un gars qui a tout le temps aimé.
10: Regarde ça.
9: Il est numéro 3.
10: Big, avoue que ça n'a pas de sens.
9: Numéro 3, ouais, mais je pense qu'on répertoriait pas, on relevait pas les statistiques non plus à l'époque.
10: Ouais, mais à partir du moment qu'on les relevait quand même, ouais, c'est quand même un joueur étoile qui est là pour scorer des buts pareil. Tu comprends?
9: Quand on regarde, c'est tous des joueurs qui ont joué dans les années 2000. Là.
10: Oui, je comprends, mais quand même, pour un joueur qui marque, ça te montre à quel point ce gars-là il était physique, comment il pouvait faire mal. Hey, il joue quand même à 2,40, hein?
9: Ouais, c'est une situation au niveau du poids.
10: Ouais.
9: Quand même. Mais quelle carrière et ce sera une superbe tournée d'adieu pour ce grand joueur de hockey.
10: Fait qu'Antoine qui va pleurer à chacun des matchs. Antoine, on est triste pour toi.
9: 13 février à Montréal. Hein?
11: Ça vaut la dernière saison d'Ovi.
9: 13 février à Montréal pour
10: après
9: le grand
10: ça, Antoine, supporte des Midas puis le Canadien, Antoine, quand Ovi s'en va.
9: Ah ouais, c'est des Midas?
10: Je sais.
9: Je pense que c'était Michkov qui avait dit.
10: Oui, il avait dit Michkov.
9: Tout sauf les Flyers.
11: Tout sauf le Canadien.
9: Tout sauf le Canadien. Wow, attends, si le Canadien avait gagné une coupe, là, après moi, il serait venu avec le Canadien.
10: Exact.
9: Ah, peut-être qu'il changera dans les prochaines années.
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7: Bonjour, ici Caroline Brogard. Une élection partielle aura lieu à Palmarol le 13 décembre afin de pourvoir le poste de conseiller numéro 2. Les citoyens qui souhaitent déposer leur candidature pour le poste doivent le faire au bureau du président d'élection, Denis Bédard, ou de l'adjoint désigné, Sébastien Trahan, du 5 au 13 novembre. Si plus d'une personne pose sa candidature, une élection partielle aura lieu. Le jour de vote par anticipation sera le 6 décembre de midi à 20 h. Plus de 300 participants et bénévoles ont marché et couru dimanche lors de la course à la vie CIBC de la Société canadienne du cancer en Abitibi-Témiscamingue. Ensemble, ils ont amassé 120 000 $ pour la cause du cancer du sein. Des autobus partant d'Amos et de Rouyn-Noranda ont permis à un plus grand nombre de citoyens de participer à l'événement. C'était vos actualités. 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
8: Il y en a qui étaient assidus pour écouter Larac et Gonzo. Il y en a qui en ont profité pour aller voter à l'heure du lunch. Il y en a d'autres que ça va se faire un petit peu plus tard aujourd'hui. Vous avez jusqu'à 20 heures, bien sûr, pour exercer votre droit de vote. On se charge de la musique d'ici là pour bien agrémenter votre lundi après-midi. Fouki a répondu présent à notre invitation. Jeff Posé également, Imagine Dragons. Et celui qui donne des shows cette semaine en Californie, pas plate pantoute, Somber à haut.

Il y en a pour qui sont juste pas rendus là mentalement le 28 juillet 2027, mais si Portugal The Man te fait triper sur un stage, ben ça vaut la peine de réserver tes places. Il y aura un spectacle au Québec, justement, à l'été 2027 pour la gang de Portugal The Man, en compagnie de Marshmello. Voici Phoenix. 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
1: Au-delà de la destination en tant que telle, parfois, c'est aussi la compagnie aérienne qu'on a envie de choisir quand on part en voyage. Ben, je glisse son passage, là, mais le World Airline Awards s'est déroulé le mois dernier. Et encore une fois, Air Transat est repartie gagnante avec le titre de meilleure compagnie aérienne loisir au monde. Distinction qui est pas arrivée de nulle part, là. Ça fait vraiment 8 fois que la gang d'Air Transat gagne cette catégorie. Et c'est une catégorie qui repose notamment sur l'évaluation des voyageurs et des voyageuses. Est-ce que ça aura une influence sur votre prochain voyage, sait-on jamais? Almost Monday, c'est quasiment un voyage musical avec No More Regrets à venir à haut.
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en toute transparence, Sarah Dufour, que son plus récent disque, Dolbo Mistassini, n'est pas parfait. C'est exactement ce qu'elle souhaitait. Avec vieux Dan Tucker, on passe une partie de l'après-midi.

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0: qui a été publié un peu plus tôt aujourd'hui sur les réseaux sociaux, entre autres vidéo émise par les Capitals de Washington pour annoncer qu'Alex Ovechkin en est à sa dernière saison. En fait, c'est lui qui est en vedette dans cette vidéo-là. C'est l'attaquant étoile qui annonce à ses boys, à ses coéquipiers, que cette saison-ci sera l'ultime saison en ce qui le concerne. Il voulait forcément annoncer ça à ses coéquipiers, d'abord et avant tout, avec sa famille préalablement, bien sûr. Une décision qui a été plutôt difficile, mais le message, le mot d'ordre, c'est profitons de cette saison-là et accomplissons de grandes choses. C'est vraiment une vidéo, allez voir ça aujourd'hui. Cameron Whitcomb, Kingdom of Fear, s'amène pour votre lundi après-midi. Yao!
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fait, depuis vendredi, il est disponible pour tous, le troisième album en carrière pour Francis de Grand Prix. Avez-vous pu mettre la main là-dessus? L'avez-vous parcouru un peu cet album-là? C'est du bon Francis de Grand Prix. C'était la valeur sûre de votre vendredi, ça c'est clair. Prochain week-end à venir, c'est l'Action de grâce avec entre autres deux spectacles de Caen dans l'agenda. Sainte-Anne-des-Monts pour vendredi et samedi du côté de Matane. On en profite de ces derniers shows-là de la part de Caen parce qu'on va boucler 26 ans de carrière à la fin de cette année-ci. Adam et Ève dans un instant, et tiens, même pas là.

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1: C'est beau de voir la communauté qui se mobilise. Plus de 300 participants et bénévoles ont marché ou encore même ont couru hier lors de la course à la vie CIBC de la Société canadienne du cancer en Abitibi-Témiscamingue. C'est un montant total de 120 000 $ pour la cause du cancer du sein qui a peut-être touché l'une de votre entourage ou plusieurs de votre entourage. Il y a même des autobus d'Amos et de Rouyn-Noranda qui ont permis à un plus grand nombre de citoyens de participer à l'événement. Alors, encore une fois, ça s'est mobilisé pour la belle cause et c'est vraiment, vraiment encourageant. 120 000 $ c'est extraordinaire comme montant. Cowgirl et Shaboozy à au 104.3, au 102.1, au 95 dans un moment. 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

reviendrons peut-être avec le long week-end de 3 jours de congé. C'est ce que vous aurez. Entre-temps, il y a certaines personnes qui composent avec une journée pédagogique étant donné les élections. Il y en a d'autres qui vont écourter leur journée de travail pour aller voter. Alors, c'est pas du tout un lundi où on se sent en vacances. Elle a connu plusieurs versions quand même, cette chanson-là. On est allé piger l'original « I lost my baby » Jean Leloup à Aubin.

Direction le trafic s'en vient à haut pour votre fin de journée, pour vous raccompagner, pour vous mener jusqu'au bureau de vote. Hein? Vous savez que ça ferme à 20h, les fameux bureaux de vote ce soir. Allez exercer votre droit de citoyen, tellement important. Greenwoods est là, ici Julie Desjardins. Demain, on surfe un après-midi de musique ensemble. Ciao tout le monde!

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17: Bonjour, ici Caroline Brogard. Une élection partielle aura lieu à Palmarol le 13 décembre afin de pourvoir le poste de conseiller numéro 2. Les citoyens qui souhaitent déposer leur candidature pour le poste doivent le faire au bureau du président d'élection, Denis Bédard, ou de l'adjoint désigné, Sébastien Trahan, du 5 au 13 novembre. Si plus d'une personne pose sa candidature, une élection partielle aura lieu. Le jour de vote par anticipation sera le 6 décembre de midi à 20 heures. Plus de 300 participants et bénévoles ont marché et couru dimanche lors de la course à la vie CIBC de la Société canadienne du cancer en Abitibi-Témiscamingue. Ensemble, ils ont amassé 120 000 $ pour la cause du cancer du sein. Des autobus partant d'Amos et de Rouyn-Noranda ont permis à un plus grand nombre de citoyens de participer à l'événement. C'était vos actualités. 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

s'installe pour une autre édition du Trafic. Une autre semaine qu'on commence ensemble sous un signe spécial, un peu en cette journée d'élection. Êtes-vous allé voter ou allez-vous le faire, j'espère? Je vous chicanerai pas, mais je vais vous en vouloir. Non, c'est pas vrai, mais dans le sens... faut faire ça, hein, son devoir de citoyen aujourd'hui. Vous avez jusqu'à 20h pour y aller dans les différents bureaux de vote. Référez-vous à votre carton d'électeur. On en parlera en long puis en large d'ici 17h54, d'ici la fin de votre trafic. On va être là avec des bulletins spéciaux. D'ailleurs, Caroline va être sur le terrain pour recueillir les propos des différents candidats ici dans en Abitibi et au Témiscamingue, un petit peu partout dans nos différents comtés via lemontabitibi.ca également. On en parlera de ça dans les prochaines minutes, ce qu'il y a à faire, ce qu'il y a à pas faire. Bilan du week-end des foreurs, des huskies, des forestiers d'Amos. On parlait de Riam, la suspension des opérations au Témiscamingue également. Et des belles marches dans le rose aussi qui a eu lieu au cours de la fin de semaine. Ça y est bien plus avec le meilleur de la musique de Offspring, un gros classique de 94 s'en vient après Foster the People en ouverture du trafic à eau.

Jour J, jour de vote aujourd'hui. Êtes-vous allé au terme de ces 39 jours de campagne? On vote aujourd'hui jusqu'à 20 heures tantôt. Ce qu'il faut savoir, en fait, c'est que faut avoir eu 18 ans résidé au Québec depuis avril. En fait, vous référez à votre carton d'électeur. C'est jusqu'à 20 heures ce soir. D'ailleurs, si votre employeur doit vous accorder, d'après la loi électorale, au moins 4 heures de suite pour aller voter, hein, sans diminution de salaire ni autres sanctions, vous pouvez voter selon votre petit carton jaune que vous avez reçu. Il y a même eu un rappel de ça dans la dernière semaine qu'on a reçu là, par la poste. Sinon, ben, le site d'Élection Québec, hein, vous consultez l'adresse. Donc, votre adresse, vous rentrez ça, où vous restez, puis là, on va vous référer vers le bon bureau de vote, votre bon pôle et tout ça. Si vous n'avez pas mis à jour votre adresse ou déménagé, c'est trop tard, vous aviez jusqu'au 1er octobre. Donc, là, on ne peut pas se réinscrire nécessairement. On sait que il y a même des petits bureaux de vote. Si vous voulez y aller avec vos enfants tantôt en finissant ou en allant les prendre à l'école, là, si vous êtes nous écoutez, peut-être que vous allez faire ça dans la prochaine heure. Vous pouvez amener vos enfants pour qu'ils vivent aussi le processus, puis ils peuvent faire l'électeur en herbe. Je sais qu'il y avait beaucoup d'écoles qui le faisaient également directement dans leur lieu. Amenez votre une preuve d'identité avec photo. Donc votre passeport, votre carte d'assurance, permis de conduire et tout ça. C'est possible aussi sur certaines conditions si vous avez pas ces documents-là aussi de fournir d'autres choses. Il y a 127 circonscriptions, hein, c'est une nouveauté cette année. Et j'ai vu passer des taux de participation dans la journée là, qui frôlaient les 50%. Fait que ça, c'est quand même bon. On espère atteindre ce qu'on avait aux dernières élections de 66% de participation. Je parle à travers le Québec au complet. Mais voir, il y a eu des années où ce qu'on a frôlé les 80% de participation au Québec, on l'espère. Et on le rappelle, on va suivre ça tout au long de la soirée à partir de 20h, des bulletins spéciaux sur ce qui se passe en Abitibi-Témiscamingue. Les différents résultats au compte-goutte. Je sais pas si ça va être serré ou pas, mais on dit que ça va être serré possiblement au niveau national. On va suivre ça pour vous autres avec les infos Arsenal Média. Les différents journalistes, Caroline va être là pour suivre localement ce qui se passe via le montabitibi.ca. Aussi, si c'est pas déjà fait, abonnez-vous à l'infolettre. Vous allez tout savoir. Alors, allez voter. C'est votre droit de chialer aussi pour les 4 prochaines années peut-être. Les 3 accords avec une de leurs plus récentes s'en viennent dans 2-3 minutes. Joe Pinchot aussi. Et une des découvertes de la dernière année ici au meilleur de la musique, c'est Tamper City Self-Aware à O. Oh. 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

0: Bilan vraiment de la fin de semaine, comment s'est passé le week-end pour nos foreurs, les Huskies, les Forestiers, si vous avez manqué ça. Somme toute assez bon quand même pour nos équipes de hockey. On va dire ce qui se passe côté météo également. Une journée assez grise qu'on a et ça sera encore ça là, dans les prochaines. On prévoit même des petites gouttelettes, des petits flocons de neige par-ci par-là, peut-être dans le nord de l'Abitibi. Témiscamingue et une des plus récentes, très demandées ici. On va y avoir de la musique, c'est Shinedown.
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6: C'est sous le signe du gris des élections cette journée-là, hein? Quand même, il y a eu de la pluie aujourd'hui, il y en a encore dans les prochaines heures. Puis là, on commence à voir poindre des flocons de neige. Ce sera des rafales de vent avec quelques averses ce soir. Peut-être la neige fondante par endroit, minimum moins 2, même refroidissement allié moins 8 dans certains secteurs dans le nord d'Abitibi-Témiscamingue. Demain, alternance soleil-nuage avec un 10 degrés au plus chaud, mais ça va être un refroidissement allié de moins 6. Au réveil, demain, ce sera pas chaud. Ça commence la gang!
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de ce qui se passe avec nos huskies, nos foreurs, nos forestiers d'Amos au cours de la fin de semaine. Somme toute, un bon week-end. Somme toute, on est allé d'une belle victoire. On partageait les honneurs, en fait, nos équipes souvent en fin de semaine. Si on commence par le Midget 3, les forestiers d'Amos disputaient un programme double. Deux rencontres contre les cantonniers de Magog en fin de semaine. On était du côté d'Amos et victoire en prolongation et ensuite une défaite. Quand même, là, profiter de tout ça avec quand même des belles performances. Il y a eu deux buts pour Milan Larivière, notamment dans cette victoire de 3-1 en prolongation. Donc, les forestiers, somme toute, qui connaissent un pas pire bon début de saison. Sinon, les foreurs qui ont aussi été d'une victoire et une défaite en fin de semaine. Un gain et un revers contre les Olympiques de Gatineau. Les foreurs qui vont jouer maintenant à domicile ce vendredi contre l'Armada de Blainville-Boisbriand et vont rendre visite aussi aux Olympiques à Gatineau ce dimanche prochain dans le long week-end de l'Action de grâce. C'est Philippe Veilleux encore qui s'est quand même avec le but gagnant, un but trois passes dans le match de dimanche dernier et encore superbe dans les meilleurs marqueurs de la LHJMQ. Et côté de la meute des Huskies, on est aussi reparti avec deux points donc contre le régiment à Terre-Neuve dans deux matchs identiques, donc de 3-2 en prolongation, donc une victoire, une défaite dans ce voyage-là qui se poursuit dans les Maritimes pour les protéger de Steve Hartley, notamment qui vont jouer ce jeudi contre les Mooseheads à Halifax. Rencontre qui est prévue sur le coup de 18h. Ça, c'est en même temps que notre émission La Game tantôt, hein, pour parler de hockey justement. On parle de junior, pas juste de la LNH et du Canadien. Également dans cette émission-là de 17h54 tantôt avec Oli et Fix. Sinon, arsenalsport.ca pour tout savoir également. Il y a Alexandre Poulin qui s'en vient avec Contre toute espérance. C'est excellent. Gouviard Bark avec la reprise de Boisson d'avril. Et à l'instant, c'est Smash Mouth, Walking on the Sun, en ce lundi d'élection à haut.

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1: OK, les gars, ce matin, il y a eu une anecdote contée par Max et Fred le matin. J'ai eu mal à mon entrejambe pendant plusieurs minutes après. Là, vous voulez entendre ça? C'était un pas pire fou rire qui a eu lieu dans les 100 000 matins. Tantôt, je vous fais réentendre ça. Et quand on vous dit qu'on a le meilleur de musique, peut-être pour se sentir bien après avoir voté, peut-être, mais écoutez, pourquoi pas, Need a Favor avec Jelly Roll dans les prochaines.
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1: Il y a des matins comme ça où tu penses que tu écoutes la radio avec tes chummies Max Fred, comme tous les matins, dans les 100 000 matins. Puis là, tu te mets à avoir mal à l'entrejambe après une anecdote. Pourquoi? Parce que est arrivée cette savoureuse patente. Donc, un gars qui... Max raconte un gars qui se fait mal au genou. Donc, une problématique tellement qu'il se fait mal au genou, il doit s'emprunter, son médecin lui prescrit de prendre un tabouret pour aller prendre sa douche. Un tabouret, mais lui va l'acheter chez Ikea, ce gars-là, qui a son problème des genoux. Tu sais, les petits trous qu'il y a dans les petites chaises, des fois.

OK, Fred m'a fait barrer avec l'histoire de pas se toucher le sac pour ça, mais quand même, imaginez le gars, il est pris là, dans son tabouret. Il y a, c'est ça, là, hein? Son kit, là, il est pogné, juste un bar. C'est quelque chose quand même. Savez-vous comment il est sorti de là, finalement? Ils ont shooté de l'eau froide avec la douche téléphone. Il a pris de l'eau froide, puis ça a fait rapetisser la patente. Ça a fait l'effet, hein? L'effet tortue, là. Fait que là, ça a fonctionné. Je peux pas croire. Hein? Garde. Oui, c'est journée d'élection, mais faut en rire aussi des fois de ces affaires-là également. Donc demain, ils vont reparler des anecdotes comme ça avec Gilbert Delorme dans le segment La Game vers 7h05, 7h10. Et sinon, ben, on va savoir si on a gagné ou perdu nos élections. Peu importe, mais allez voter d'ici 20h ce soir. On vous analysera tout ça en long puis en large. Demain, dans les 100 000 matins avec Max Fred et leurs collaborateurs également, Michel Scarpino, aux alentours de 7h25 pour parler de tout ce qui se passe également. Puis on va analyser avec Caroline qui va être sur le terrain aussi. Elle va être avec nous autres demain dans le trafic, mais va vous faire les bulletins spéciaux ce soir à compter de 20h sur les résultats en Abitibi-Témiscamingue. Bleu jeans bleu s'en vient, coton ouetté. Un classique des classiques, ça. C'est des journées comme ça qu'on peut être bien. Mais là, avec cette température-là un peu froide qu'on a, dans les prochaines heures, là, risque de peut-être de la neige fondante par moment. On va écouter du Gap Forêt pour se faire penser à d'autres choses avec Appel manqué dans votre trafic à haut.

Journée d'élection, journée de risque de froid. Dans les prochaines heures, en Abitibi-Témiscamingue, on fait le bilan complet de la fin de semaine. On reparle de Riam également, qui fait jaser au Témiscamingue. Des fermetures de rue. Ce qui se passe en cette journée d'élection, les détails de la météo, du sport et bien d'autres affaires. Enfin, le tour complet de votre journée, si vous manquez quelque chose à la job. Vous êtes en train d'aller voter, aller chercher les enfants. Vous pouvez le faire avec eux autres, d'ailleurs. 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On s'en vient avec du Fat Boy Slim.

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2: Bon lundi, ici Caroline Beauregard. Le jour J est arrivé au Québec. Les électeurs se rendent aux urnes aujourd'hui pour élire leur prochain gouvernement. Les bureaux de vote sont ouverts depuis 9h30 et ils fermeront à 20h. Les électeurs sont invités à trouver leur bureau sur le site d'Élections Québec. Pour pouvoir voter, il faut être inscrit sur la liste électorale et présenter une preuve d'identité officielle. Il est aussi recommandé de se présenter avec la carte de rappel jaune reçue par la poste. Pour obtenir une majorité à l'Assemblée nationale, un parti devra remporter l'élection dans 64 des 127 circonscriptions du Québec. C'est aujourd'hui qu'entre en vigueur la nouvelle garantie de bon fonctionnement au Québec. Cette garantie s'applique à 14 catégories de biens, dont certains électroménagers et appareils électroniques. Si un produit fonctionne mal ou s'il ne fonctionne plus durant la période prévue, le consommateur peut demander une réparation gratuite au commerçant ou au fabricant. Pour une cuisinière, un réfrigérateur, un congélateur, un climatiseur ou une thermopompe, la garantie est d'une durée de 6 ans. Pour une laveuse, une sécheuse ou un lave-vaisselle, elle est de 5 ans. Une analyse publiée par 4 chercheurs de la Colombie-Britannique affirme qu'il serait préférable de conserver l'heure normale toute l'année plutôt que d'adopter l'heure avancée en permanence. L'étude, parue dans le journal de l'Association médicale canadienne, est publiée alors qu'une grande partie de l'Ouest canadien s'apprête à abolir le changement d'heure. L'analyse met en garde contre les risques pour la santé, l'économie et le bien-être des élèves liés aux matins plus sombres en hiver. Plus de 300 participants et bénévoles ont marché et couru dimanche lors de la course à la vie CIBC de la Société canadienne du cancer en Abitibi-Témiscamingue. Restez avec nous pour plus de détails ou suivez-nous sur monabitibi.ca.
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3: Grosse nouvelle à travers la LNH, Alex Ovechkin qui a annoncé que ce serait sa dernière année. Donc, va prendre sa retraite au terme de sa 22e et dernière saison dans la LNH. 41 ans, on a fait l'annonce via une vidéo dans le vestiaire des Capitals. On l'a annoncé à ses coéquipiers. Quand même, là, hein, il a re-signé un contrat d'un an, d'ailleurs, à 9 millions là, pour sa dernière année. Donc, petite dernière, il en a battu des records qu'on croyait pas battables avec le nombre de buts en carrière. Il a battu notamment Wayne Gretzky, puis là c'est sûr que Sidney Crosby notamment qui a commenté tout ça, qui a développé une amitié, une tonne de respect pour lui également, eux qui ont été repêchés pratiquement en même temps. On va surveiller ça là, le match d'ouverture du Canadien aussi, c'est demain. Jack Eye, Florian Jack Eye qui pourrait voir de l'action, Goulet qui s'est entraîné en régulier aujourd'hui et Dabidov qui était absent de l'entraînement, Oliver Kapanen qui pourrait effectuer un retour également dans l'alignement. On se reparlera de tout ça. Sinon ben tu sais, on a partagé des honneurs pour ce qui est des Foreurs et des Huskies en fin de semaine, tout comme les Forestiers dans leur match du week-end. Au moins une victoire pour chacune de nos équipes, autant dans le M18-3 que LHJMQ. On va surveiller ça dans les prochaines avec ArsenalSport.ca pour tout savoir en tout temps sur le monde sportif. Côté météo, en Abitibi-Témiscamingue, c'est soir d'élection sous la grisaille et le froid. Hein. Quelques averses qui devraient cesser en cours de soirée. Refroidissement aérien qui peut aller jusqu'à du moins 8 dans le nord. Là. Des risques de neige. On a eu un peu de neige fondante hein, aujourd'hui par moment. Alternance soleil nuages pour demain, max de 10. Mais au réveil, ça va être du moins 6 ressentis avec le vent demain matin.

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1: Hey, salut à tous les scrutateurs, ceux qui travaillent, les bénévoles, pas bénévoles, mais c'est, on travaille pour Élections Québec aujourd'hui. Merci de l'avoir fait peut-être plutôt aujourd'hui. Vous allez le faire ce soir également dans le dépouillement et tout ça. Merci de le faire pour notre démocratie. D'ailleurs, c'est le temps encore. Vous avez 4 heures, un petit peu moins de 4 heures pour aller voter jusqu'à 20 heures ce soir à travers les différents bureaux de vote. Je vous en parlerai dans les prochaines minutes de comment aller voter à travers l'Abitibi-Témiscamingue. Une belle récolte aussi pour la course un peu en rose qu'on a eue à travers l'Abitibi-Témiscamingue pour la Société canadienne du cancer dans les dernières heures. On fera le bilan de tout ça. On parlera de Riam également et de tout ce qui jase en ce lundi. Fin de journée, bon retour à la maison. Good, good, good. Ça s'en vient. Les respectables aussi dans les prochaines minutes. Et la nouveauté de Cage the Elephant, mais à l'instant, classique 98, Fat Boy Slim à haut.

Un petit peu d'incertitude en cette journée d'élection, hein, c'est revenu, hein, l'incertitude économique des fois qui fait craindre. On sait que RIAM, Rayonier Advanced Materials, j'espère que je le prononce bien, au Témiscamingue, depuis en fin de semaine, c'est terminé, hein. Et là, ben, c'est quand même 400 personnes qui sont touchées par cet arrêt temporaire des opérations de l'usine. C'est quand même la ville de Témiscamingue roule pas mal avec l'usine RIAM. L'inquiétude un peu de la population, c'est sûr et certain, le syndicat qui a fait des sorties publiques pour dire c'est un peu tough là. Hein? On sait qu'en juillet 2024, il y a eu des mises à pied lors de la fermeture de la ligue de production de cellulose. À ce moment-là, 275 employés qui avaient été mis à pied, mais là c'est 400 et plusieurs qui commencent à perdre espoir pour la relance des activités. Là, il y a des discussions qui se font, notamment pour recevoir de l'aide, notamment du gouvernement fédéral dans tout ce dossier-là. On sait que ça a été un enjeu, notamment dans le comté Rouyn-Noranda-Témiscamingue. On a entendu quelques candidats se positionner là-dessus. Reste à voir qu'est-ce qui advient. Notamment, c'est sûr que au niveau du conseil municipal de Témiscamingue, on aimerait ça. T'sais, c'est quand même le plus gros employeur de la ville. Reste à voir qu'est-ce qui va en devenir de cette situation-là. Avec l'enjeu, c'est sûr, avec nos voisins du Sud, c'est pas évident ce qui se passe avec les tarifs douaniers et toute l'administration Trump aux États-Unis qui a fait mal à une entreprise comme RIAM. Alors, nos pensées aux proches, les familles qui sont touchées par cette mise à pied temporaire depuis le week-end. Good, good, good. J'espère que vous allez peut-être penser à autre chose de cette façon-là. On va essayer de vous faire justement vous désennuyer, vous faire penser à d'autres choses via le 95-7-101-104-3. Et ça, c'est dans les prochaines, mais à l'instant, c'est les respectables tels que promis. L'argent fait le bon.

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1: Dans ce dernier blitz de vote, on peut jaser aussi ce qui s'est passé dans les dernières journées en Abitibi-Témiscamingue. Une belle récolte pour la course à la vie CIBC qui avait un volet en Abitibi-Témiscamingue. La course un peu en rose qu'on a vue à travers le Québec. Il y avait des courses comme ça au cours de la fin de semaine. Y avez-vous participé? On va faire le bilan complet de ce qui advient de cet bel événement-là au cours de la fin de semaine. Les détails de la météo, il annonce froid là, dans les prochaines heures. Mon neige, puis froid, refroidissement en lien. Je pensais pas le dire à ce temps-ci, mais on est rendu là. Et un gros club, pas un classique, mais une des grosses tunes cette année de Talk, Time Machine, ça s'en vient, bougez pas!
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0: va être froid et gris hein, pour les prochaines heures. Pas de raison de pas aller voter pour autant, là, mais c'est des averses qui devraient cesser en cours de soirée sur l'Abitibi à Témiscamingue. Ce sera venteux et on parle d'un même refroidissement aérien au cours de la nuit là, de moins 8 au plus froid. Alternance soleil nuage pour demain avec un max de 10 à atteindre, mais on va se réveiller avec un moins 6 aussi demain matin. Retour de la pluie là, après ça pour pas mal la balance de la semaine. Fait que la meilleure journée, ça va être demain en journée où on va voir un petit peu plus de soleil, mais ça va être froid pour les prochaines heures.
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Vous avez peut-être croisé du monde qui courait en rose dans les dernières heures. Ben, il y a du monde en Abitibi-Témiscamingue qui ont fait la course à la vie CIBC. 300 personnes qui ont couru ou marché. Hier, il y avait des courses et des marches du côté de Rouen, à Amos également, qui ont amené le monde pour marcher à cet événement-là du côté de Val-d'Or. Donc, l'implication était très, très bonne. C'est 120 000 $ qu'on a pu amasser pour la belle cause. J'en ai vu un petit peu partout, d'ailleurs, à travers le Québec, des courses du genre. J'en ai vu. Là, vous pouvez aller sur le mont-abitibi.ca, vous allez voir. Il y a du monde qui était là, là pour marcher en rose avec le fameux ruban rose, oui, pour au profit là, de la Société canadienne du cancer. Mais il y en avait qui avaient même des cheveux roses. C'était beau à voir toutes les personnes qui se sont impliquées. La générosité de la communauté ici en Abitibi, à Témiscamingue. Vraiment, là, il y a eu beaucoup, beaucoup de bel appui. De bel appui avec cette belle marche qui avait lieu. Dans les rues de Val-d'Or. Bravo de l'avoir fait au cours de la fin de semaine. Vous savez, des événements comme ça à nous reparler, ben ça se passe par texto ou courriel en tout temps, puis on va vous saluer avec grand plaisir. Allez voter d'ailleurs jusqu'à 20h, c'est encore cette journée-là pour le faire. Aujourd'hui, on va d'ailleurs déployer tout notre réseau d'info Arsenal Média sur le terrain ce soir pour apporter les résultats de minute en minute à compter de 20h avec des bulletins spéciaux. Et sinon, ben vous suivez le tout via le mont-abitibi.ca comme toujours. Blue Ridge Band, ça s'en vient, oui, dans les prochaines. À l'instant, c'est Joe Elizy, la reprise d'une toune. Vous allez voir des vilains pingouins, vous allez reconnaître, disparaître sur un train à eau.

0: Une des affaires qui a fait le plus jaser en fin de semaine, c'est pas la fin des, c'était pas les élections ou peu importe, c'était cet hymne national du côté du stade de soccer à Montréal. J'en reviendrai là-dessus. C'était quelque chose. Merci. On y reviendra parce qu'il y a des réactions encore en ce lundi par rapport à tout ça. Et la plus récente de Somber au retour.
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1: Est-ce que vous avez vu ou entendu cet hymne national au stade Saputo en fin de semaine? Performance désastreuse qui s'est faite dans un match amical Canada contre Pérou. Interprétation laborieuse, vraiment, qui a retenu beaucoup l'attention. Donc, on l'a vu un petit peu partout, cette performance-là. Une performance qui a été assez intense. Merci. Écoutez ça.

oui. Ça, ça marchait plus pantoute. Fait que vous rappelez, c'était une prestation un peu désastreuse qui a été soulignée par beaucoup de monde. C'était un peu difficile, cette prestation-là. Quand même, le Canada a gagné ce match-là 2-0 contre le Pérou. Mais disons que ça a relancé le débat sur faut-tu toujours être significatif un peu dans cette... Il y en a qui disent, ben, pourquoi on fait encore ça, l'hymne national, au début d'un match? Mais je pense que quand c'est peut-être pas tous les matchs réguliers de tous les sports, mais quand c'est une équipe nationale comme en fin de semaine, je pense que ça avait sa place, et possiblement aussi aux Jeux olympiques dans des catégories comme ça, mais disons que ça doit être quelque chose. T'sais, je me rappelle aussi d'une certaine Caroline Lacroix qui avait fait ça dans un match de Coupe du Monde à Québec. T'sais, celle-là qui s'était plantée là, sur le tapis. Elle avait oublié ses paroles au Colisée de Québec à l'époque. Fait ça dans un match Canada-États-Unis. S'en va, revient avec les paroles, puis là, fou, sac le camp, tombe sur la glace, puis...

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0: On approche du 3 heures avant la fin des bureaux de vote. Là, c'est le temps d'y aller. Si c'est pas déjà fait, vous allez le faire tantôt. En finissant de travailler, ben on est là pour vous accompagner dans cette journée d'élection un peu spéciale. Des bulletins spéciaux qu'on aura en cours de soirée pour vous. Faut dire ce qui se passe en Abitibi-Témiscamingue dans nos trois comtés, spécifiquement Rouyn-Noranda-Témiscamingue, dans Abitibi-Ouest. Également, on fera le bilan de tout ça côté élection aujourd'hui. Le sport également, ce qui a retenu l'attention. Retraite pour un joueur très marquant, justement, l'autre penchant de Sidney Crosby. Ça vous donne une idée dans la LNH, je vous en parle de ça dans les prochaines. Les détails de la météo, on voit prendre des refroidissements éoliens en Abitibi-Témiscamingue. Il y a un classique signé Blink 182.
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2: Bon lundi, ici Caroline Beauregard. Le jour J est arrivé au Québec. Les électeurs se rendent aux urnes aujourd'hui pour élire leur prochain gouvernement. Les bureaux de vote sont ouverts depuis 9h30 et ils fermeront à 20h. Les électeurs sont invités à trouver leur bureau sur le site d'Élections Québec. Pour pouvoir voter, il faut être inscrit sur la liste électorale et présenter une preuve d'identité officielle. Il est aussi recommandé de se présenter avec la carte de rappel jaune reçue par la poste. Pour obtenir une majorité à l'Assemblée nationale, un parti devra remporter l'élection dans 64 des 127 circonscriptions du Québec. C'est aujourd'hui qu'entre en vigueur la nouvelle garantie de bon fonctionnement au Québec. Cette garantie s'applique à 14 catégories de biens, dont certains électroménagers et appareils électroniques. Si un produit fonctionne mal ou s'il ne fonctionne plus durant la période prévue, le consommateur peut demander une réparation gratuite au commerçant ou au fabricant. Pour une cuisinière, un réfrigérateur, un congélateur, un climatiseur ou une thermopompe, la garantie est d'une durée de 6 ans. Pour une laveuse, une sécheuse ou un lave-vaisselle, elle est de 5 ans. Une analyse publiée par 4 chercheurs de la Colombie-Britannique affirme qu'il serait préférable de conserver l'heure normale toute l'année plutôt que d'adopter l'heure avancée en permanence. L'étude, parue dans le journal de l'Association médicale canadienne, est publiée alors qu'une grande partie de l'Ouest canadien s'apprête à abolir le changement d'heure. L'analyse met en garde contre les risques pour la santé, l'économie et le bien-être des élèves liés aux matins plus sombres en hiver. Plus de 300 participants et bénévoles ont marché et couru dimanche lors de la course à la vie CIBC de la Société canadienne du cancer en Abitibi-Témiscamingue. Restez avec nous pour plus de détails ou suivez-nous sur monabitibi.ca.
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3: La grosse nouvelle du jour dans le hockey, la retraite pour Alexander Ovechkin. Pas tout de suite, il a annoncé que c'était sa dernière année dans la LNH. Lui qui est à sa 22e saison, hein, on sait qu'il a passé la quarantaine, a battu le record du nombre de buts en carrière de Wayne Gretzky. Alors, il dit dans cette vidéo où on voit qu'il l'annonce à ses coéquipiers en plein vestiaire, dit faisons quelque chose de spécial avec les Capitals cette année. Hein. Reste à voir pour la suite des choses. Pour ce qui est du Canadien, on était à l'entraînement aujourd'hui. Florian Jacquet, il serait dans les rumeurs d'intégrer l'alignement pour le match de demain. On sait qu'avec une possible blessure pour Alexandre Carrier, reste à voir pour les changements en défensive également. Et il reste à avoir des confirmations demain matin à l'entraînement. Nemidov est absent encore à l'entraînement aujourd'hui. Il semblait pas à 100% d'ailleurs samedi quand on est le temps de jouer avec contre les Pingouins à Pittsburgh. Sinon, il y a les Foreurs et aussi les Huskies qui ont partagé l'honneur de leur série contre Gatineau Eternel. En fin de semaine, se maintiennent dans le haut du classement de la LHJMQ. Les Forciers d'Amos aussi qui ont allé d'une victoire à une défaite contre les cantonniers de Magog au cours du week-end. Côté météo en Abitibi, Témiscamingue, c'est quelque peu frais et froid qu'on aura. Hein? Quelques averses, ça va se poursuivre. Sinon, venteux et refroidissement lié près de moins 8 au cours de la nuit prochaine. Sinon, demain matin, on va se réveiller encore avec du moins 5, moins 6, maximum de 10 demain avec alternance soleil-nuages.
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3: Un groupe qui a passé hein, à travers quelques épreuves dernièrement, notamment avec le chanteur et bassiste Mark, qui est le pas évident. Blink 182, Travis, quel batteur! Un des meilleurs. Il y a des documentaires sur lui sur les diverses plateformes. Il faisait de la bonne musique début 2000. Ils en font encore. Et on vous offre The Rock Show dans cette journée d'élection. Là. Allez-y, à haut!

Hey, j'espère que vous passez un bon lundi, bon retour. Vous êtes allé voter, peut-être revenu un petit peu plus tard. Vous êtes allé avec vos enfants, je l'espère également. Quand même une belle journée pour le faire. D'ailleurs, c'est encore le temps jusqu'à 20h tantôt. On espère battre le record, pas le record, mais le taux de participation de la dernière élection générale au Québec en 2022, qui était d'un peu plus de 66%. Les chiffres que j'ai vus passer en cours d'après-midi étaient pas pires. On devrait dépasser ça si tout va bien. Fait que vous savez comment ça marche? Vous présentez avec votre carton d'électeur. Si vous ne l'avez pas, mais vous posez des questions en vous présentant aux scrutateurs qui sont là et ils vont vous référer vers le bon pôle. Il y a des places également pour ça si vous n'avez pas votre petit carton d'électeur. C'est vraiment le seul best parce que ça va avec votre adresse. Si vous avez eu votre rappel par la poste dernièrement, vous aviez jusqu'au 1er octobre si vous n'étiez pas sur la liste. Donc, il est trop tard si vous n'êtes pas sur la liste, mais quand même, ça peut se faire également en présentant une pièce d'identité. Également, vous présentez, puis là, on va vous le dire dans quel pôle aller et quel endroit également. Vous allez sur le site d'Élections Québec, c'est super bien fait aussi. Là. Vous tapez votre adresse, puis là, on va vous dire hey, c'est à quel endroit, dans telle école, mettons tel centre communautaire, et on vous dit de vous présenter. Donc, jusqu'à 20 heures tantôt, vous avez encore le temps. Là. C'est pas le temps de dire hey, je veux pas le temps. Tout le monde a le temps, c'est sûr. C'est jusqu'à 20h tantôt. Vous vous présentez donc dans votre bureau de scrutin. C'est indiqué sur votre carte de rappel jaune que vous avez reçue par la poste. Et vous pouvez même vous présenter avec vos enfants. Il y a même des petits bureaux d'électeurs en herbe si ça vous tente de tester ça avec vos enfants. Avec une carte, une preuve d'identité également avec photo à se présenter là tantôt si vous allez faire ça au cours des prochaines minutes. On va suivre ça nous autres en temps réel ce soir à compter de 20h avec des bulletins spéciaux régulièrement. Avec Caroline, notre collègue ici, qui va être là sur le terrain en Abitibi-Témiscamingue, au 101-143-95-7, pour vous donner les résultats de ce qui se passe ici en Abitibi-Témiscamingue ou via lemontabitibi.ca. Je ferai le bilan complet aussi demain matin dans les 100 000 matins avec les gars en fin d'émission. Sinon, au retour demain aussi dans votre trafic, on va faire ça avec Caroline également en long puis en large. Je vous souhaite une bonne soirée électorale. Allez voter, ça vous donne le droit de chialer, ça c'est clair. Et Vincent Vallière s'en vient au meilleur de la musique, tout comme Loco de Casse et le but. Ah oh!

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12: Oh boy, il sera pas chaud nécessairement dans l'Abitibi, Témiscamingue, dans les prochaines heures. Quelques averses qui devraient cesser en cours de soirée. Des rafales de vent, un moins 8 au cours de la nuit au plus froid. Alternance soleil-nuage, par contre, pour demain, pour se reprendre, avec la plus belle journée de la semaine, c'est demain avec un max de 10. Mais on va se réveiller avec du froid quand même encore. Donc, et de la pluie pour la balance de la semaine. Fait que ça s'installe peut-être tranquillement, pas vite. Mais une chose est sûre, allez voter d'ici 20 heures.
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c'est le fun de lire le mot abitibi.ca parce que j'ai su aujourd'hui que la garantie de bon fonctionnement est désormais en vigueur partout en Abitibi-Témiscamingue et à travers le Québec. C'est quoi ça? On est entré en vigueur donc cette nouvelle forme de droit pour la réparation gratuite de vos électroménagers, exemple, sur une période fixe après l'achat de certains biens. Et je parle d'électroménagers, mais c'est une nouvelle loi, donc c'est la nouvelle adoption d'une nouvelle loi par rapport à tout ça. Donc, 14 catégories de biens, donc des électroménagers, des appareils électroniques. Donc, si votre produit fonctionne mal, puis respecte les règles de cette nouvelle loi-là, ne fonctionne plus durant la période prévue, vous avez droit, vous pouvez demander des réparations gratuites aux commerçants ou aux fabricants, et c'est gratuit et automatique à l'achat de ce bien. Visez-là une cuisinière, un réfrigérateur, un congélateur, une laveuse, une sécheuse. Pour ce qui est de laveuse, sécheuse, lave-vaisselle, c'est 5 ans, la garantie maintenant. 6 ans pour les thermopompes, climatiseurs, congélateurs, frigo, exemple. Il y a télé aussi. Certains appareils électroniques, c'est plus du 3 ans. Donc, ça inclut les pièces, la main-d'œuvre et les frais raisonnables de transport ou d'expédition. Donc, si vous êtes confronté à des refus du commerçant ou du fabricant, vous pouvez porter plainte à l'Office de protection du consommateur. Une mesure qui fait pas l'unanimité, hein. Plusieurs grandes organisations qui ont prévenu que cette nouvelle garantie pourrait exercer une pression à la hausse sur les coûts aussi, qu'on va nous refiler la facture, puis c'est pas tout le monde qui a des ateliers pour faire la réparation comme ça. Certains manufacturiers qui avaient annoncé aux détaillants qu'ils leur vendaient plus cher les produits visés en raison de cette arrivée, de cette garantie-là. Donc, c'est se tenir au courant si vous êtes sur le bord d'acheter quelque chose de même pour, je sais pas moi, un électro ou peu importe, ben ça peut changer la donne dans certains achats. Allez voir tous les détails de ça via le mont-abitibi.ca. C'est quand même assez intéressant. Yellow Moro s'en vient avec Sabrina dans les prochaines. Mais à l'instant, c'est Cameron Woodcombe. T'as demandé celle-là. Kingdom of Fear, en ce lundi, dans votre trafic à haut.

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1: Les commentaires qui fusent de partout pour la retraite annoncée d'Alexander Ovechkin, on en reparlera dans les prochaines. Il y a une fermeture de rue aussi qui retient l'attention en Abitibi à Témiscamingue. Tout ça pour bien terminer et s'approcher tranquillement pas vite de la game avec Oli et FX sur le coup de 17h54 tantôt. Mais restez bien branchés parce que la nouveauté de Marshmallow et Party Girl The Man s'en vient.
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1: Oui, une petite fermeture. Peut-être que vous avez vu ça là, à Saint-Bruno de Gig. Demain, entre 7 et 17 heures, travaux de forage qui causent la fermeture de la montée Gautier. Complètement fermée dans le secteur du pont qui enjambe la rivière à Loutre jusqu'à environ 2 km à l'ouest de l'intersection avec la 391 à la Verchelaire-Anglier. Donc, il y a des détours dans ce coin-là. Donc, même vers Lorrainville et tout ça. Donc, soyez prudents. Il y a des fermetures un petit peu partout là, sur les réseaux routiers. On est en train d'essayer de clencher avant le temps trop frais, comme on connaît là actuellement. Puis dans les prochaines heures, on annonce quand même des refroidissements à lien, là, -7.8 quand même. Dans une journée où Alex Ovechkin a annoncé sa retraite à la fin de la présente campagne, on en reparlera de tout ça avec Oli et FX dans la game tantôt sur le coup de 17h54. Pour nous y mener, on aura notamment du Éric Lapointe à l'instant avec Je rêve encore dans votre trafic à eau.

merci d'avoir été avec nous autres encore une fois au 95.7 102.1 104.3. Je souhaite une bonne soirée électorale en compagnie de l'IFX aussi pour la game pour parler de hockey avant. Justement, c'est l'avant-match électoral sous la forme de hockey dans les prochaines qu'on aura ici à haut. Sinon, le rattrapage toujours disponible au abitibi.ca, section rattrapage. On se retrouve demain avec les résultats complets dans les 100 000 matins avec Max et Fred. Et sinon, Caroline Beauregard sur le terrain ce soir pour suivre les élections pour vous autres en Abitibi-Témiscamingue et sur le mont abitibi.ca. Bonne soirée, à demain!

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4: Bon lundi soir, ici Caroline Broger. Une analyse publiée par 4 chercheurs de la Colombie-Britannique affirme qu'il serait préférable de conserver l'heure normale toute l'année plutôt que d'adopter l'heure avancée en permanence. L'étude, parue dans le journal de l'Association médicale canadienne, est publiée alors qu'une grande partie de l'Ouest canadien s'apprête à abolir le changement d'heure. L'analyse met en garde contre les risques pour la santé, l'économie et le bien-être des élèves liés au matin plus sombre en hiver. C'est aujourd'hui qu'entre en vigueur la nouvelle garantie de bon fonctionnement au Québec. Cette garantie s'applique à 14 catégories de biens, dont certains électroménagers et appareils électroniques. Si un produit fonctionne mal ou s'il ne fonctionne plus durant la période prévue, le consommateur peut demander une réparation gratuite au commerçant ou au fabricant. 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
6: C'est la game. Bon lundi tout le monde. Olivier Paiement et FX Bénard avec vous pour la prochaine heure. Merci d'être à l'écoute. Peu importe où vous êtes, peu importe de où vous nous écoutez, partout sur le réseau BPM Sport, Montréal, Québec, Gatineau et partout sur le réseau O, sur les applications mobiles de radio et bien évidemment sur notre diffusion en direct sur YouTube. Comment ça va, FX?
7: Salutations, mon cher Oli. Ça va super bien. Match. Premier à domicile pour le Canadien, ouais. Demain au Centre Bell. Très, très hâte. Grosse semaine pour le CH.
6: On est dans un entre-deux intéressant. T'as raison, là. Grosse semaine pour le Canadien parce que samedi, il y a deux façons de voir la rencontre. Soit vous pouvez regarder ça, le verre à moitié vide, parce que ça a été une deuxième période ou même un 30 minutes, là, je dirais, entre la fin de la première et la deuxième période absolument exécrable. Ou vous pouvez regarder ça à moitié plein, le Canadien qui est quand même revenu dans la rencontre et qui a forcé une prolongation, sauf que là, tu pourras pas refaire ça demain, parce que c'est les Hurricanes de la Caroline, les champions en titre, l'équipe qui t'a éliminé l'an passé, qui sont en ville. Il va avoir une soif de vengeance pour le tricolore dans ce match-là. Et ouais. Face à une équipe de bien meilleure qualité, tu pourras pas te permettre de jouer de cette façon-là. Il s'est passé une couple de choses à l'entraînement aujourd'hui. Il pourrait y avoir des quand même des changements intéressants à la formation en vue du match de demain. Fait qu'on va s'attaquer à ça d'entrée de jeu. Vers 18h15 environ, là, il faut absolument qu'on parle de ça parce que pour moi, c'est la grosse nouvelle du jour sur la planète hockey. Alexander Ovechkin a confirmé qu'il va disputer sa dernière saison dans la LNH. Il a bien dit dans la LNH. Alors, il va peut-être aller faire un tour en KHL l'an prochain. Mais je veux qu'on donne notre top 5 des moments de la carrière d'Alexander Ovechkin.
7: C'est bon, bonne idée.
6: Ça va faire réagir, j'ai bien hâte. Vers 18h30, les meilleurs moments de la journée à BPM Sport. Il y a eu un point tournant dans le match de samedi qui a mené à une méchante chicane. Un matin dans le club, là, les boys étaient vraiment pas contents. Fait que je veux que nous aussi on se chicane parce que je sais déjà qu'on n'est pas d'accord, fait que ça va être le fun. Et il y a aussi Marco D'Amico qui nous a ramené qui nous a permis de rêver encore une fois à un certain joueur de centre.
7: Encore?
6: On pensait que ce dossier-là était mort, finalement peut-être pas. Alors Marco a des informations, peut-être ou pas, par rapport à ça. On va les entendre et on va réagir un peu plus tard et vers 18h45. Comme à l'habitude, eh bien on va analyser les différents matchs ce soir dans la LNH. Mais avant, FX, quand même une couple de choses intéressantes à l'entraînement du Canadien ce matin. D'abord, bonne nouvelle, Alexandre Carrier était là. Fait que plus de peur que de mal dans son cas. Lui qui a quitté la rencontre samedi. Après la première période, là, une vilaine collision avec Yegor Chinaov des Pingouins. Carrier qui semblait être incommodé au cou. Plus de peur que de mal, il était sur la glace. Il devrait donc être à son poste demain. Mais aussi, Caden Gooley s'entraînait avec un chandail régulier.
7: Oui, ça c'est une bonne nouvelle. On le remarque un peu dans les deux premiers matchs, Oli. À quel point Caden Gooley, là, quand je dis Caden Gooley, je parle de Caden Gooley quand il joue dans son identité, dans son ADN, qu'il est là à 100%, manque aux Canadiens de Montréal. Que ce soit pour déblayer le devant du filet, pour tasser les joueurs qui sont là. Il manque un défenseur du style de Caden Gooley en ce moment dans cette brigade défensive-là. Alors, c'est une bonne nouvelle. Par contre, même s'il y avait un chandail de régulier, on garde quand même le même échéancier pour l'instant. Ça a été confirmé par Chantal Maccabée et Martin Saint-Louis durant le point de presse. Là, alors que Martin se posait des questions, Chantal confirmait que pour l'instant, on gardait le même échéancier. Alors, c'est-à-dire que dans le cas de Caden Gooley, il devrait encore rater 4 ou 5 matchs. À moins qu'il revienne plus tôt que prévu, ça se pourrait parce qu'il était sur la patinoire.
6: Ouais.
7: Mais ça, c'est une grosse nouvelle. Ça, c'est une bonne nouvelle pour le Canadien de Montréal.
6: Absolument, parce que tu vas avoir besoin de lui. On l'a vu encore une fois cette fin de semaine. Jack Eyes, Struble, ça a ses limites.
7: Exact.
6: Dans un monde idéal, t'en as peut-être un dans ta formation, mais pas les deux. Je te pose ça de même. Si Caden Gooley revient, puis que le reste de ta brigade défensive est en santé, qui tu sors?
7: C'est intéressant parce que en ce moment, si tu ramènes Kaelin Goulet, tu vas y aller progressivement. Alors Kaelin Goulet, je le fais même pas commencer Oli sur ma deuxième paire de défense. Je garde Hudson Carrier et j'insère Goulet sur la troisième paire de défense. À partir de ce moment-là, t'as le choix. Il en reste trois. Il reste Engstrom, il reste Jacka, il reste Schubert.
6: Oui, faut pas oublier Engstrom, t'as raison.
7: Je pense que tu y vas en rotation à partir de ce moment-là. Engstrom pourrait être envoyé à Laval pour obtenir plus de temps de jeu. Quoique, bon, il n'y a plus grand-chose à prouver dans la Ligue américaine. Mais pour le moment, j'irai en rotation entre Schubert et Jacka. Pourquoi pas Jacka le premier match. Par la suite, tu peux interchanger. Pour moi, il n'y en a pas un qui est meilleur que l'autre depuis le début de la saison entre Schubert et Jacka.
6: Je suis d'accord que les deux, c'est...
7: Ça s'équilibre quand même.
6: Si je me fie à ce que Martin Saint-Louis pense, par contre, si je me fie à comment est-ce que l'entraîneur a utilisé ses défenseurs samedi lorsqu'Alexandre Carrier est tombé au combat,
7: j'ai l'impression
6: que c'est Struble qui va avoir l'avantage parce que je regarde, c'est 16-09 pour Struble, 13-43 pour Jacka. On a vu notamment Jaden Struble effectuer quelques présences avec Lane Hudson. Par contre, Jacka a joué en infériorité numérique. Mais aussi, si je regarde la façon dont Martin Saint-Louis a géré ses deux défenseurs en séries éliminatoires et en fin de saison l'an passé, je pense que c'est Struble qui va avoir ce poste-là au retour de Kaelin Goulet, de sixième défenseur.
7: Et est-ce que demain, tu rentres Adam Engstrom et tu laisses de côté...
6: Ben ça, c'est un bon point que tu apportes, FX. Parce qu'on en a deux. Deux jeunes... qui ne sont pas des produits finis, ce sont quand même des espoirs intéressants pour l'organisation. C'est pas le futur Demidov ou le futur Lane Hudson qui attend son tour, mais quand même. Adam Engstrom et Florian Jacka, s'ils commencent l'année à Montréal, c'est parce qu'on va vouloir qu'ils jouent éventuellement. Puis plus c'est tard, moins c'est bon. Parce que là, on est rendu à quoi? Déjà une dizaine de jours sans qu'ils jouent ces deux jeux? Ben là, 8, le 8-9. Mais là, s'ils jouent pas mardi, puis qu'ils jouent... Pas jeudi, on va être rendu presque à deux semaines.
7: Exact. Non, mais
6: c'est pas
7: gardé,
6: idéal
7: non.
6: comme situation. T'es pas gardé en haut pour qu'ils jouent pas, sinon t'aurais fait commencer Brett Bérard puis Riley Walsh.
7: Exact. Non, non, mais je comprends ton point.
6: Fait qu'est-ce que Engstrom va jouer contre les Hurricanes? Je pense pas. T'sais, surtout que les Hurricanes, c'est tout un club, mais Florian Jacka, je pense que oui, et Engstrom jeudi contre Nashville. C'est la façon dont je vois les choses.
7: OK, c'est intéressant. J'aurais aimé ça quand même qu'on brasse la soupe un peu plus demain. J'aurais aimé ça voir un gars comme Adam Engstrom dans la formation et Florian Jacka aussi, les deux. Juste pour changer un peu, t'sais, donner, je sais que c'est le match d'ouverture, t'as pas vraiment besoin d'une étincelle dans le premier match à domicile, mais quand même, j'aurais aimé ça voir Adam Engstrom dans la rotation demain.
6: Ben, je serais pas en désaccord avec cette décision-là parce que pour moi, Struble et Jacka sont extrêmement limités. On connaît leur plafond. Engstrom est capable de t'apporter plus dans la game que ces deux gars-là. Il est meilleur pour transporter la rondelle. Il prend des meilleures décisions aussi. Ça, c'est probablement la plus grosse lacune, là. Autant pour Struble que Jacka. Des fois, ils prennent pas la bonne décision quand ils ont la rondelle sur la palette. Engstrom, c'est sûr que le côté où il est moins physique, ça joue contre lui. Mais je le sais que son plafond est plus élevé que celui
7: exact.
6: Des deux autres.
7: Ah oui, 100%.
6: Le plafond de Struble et Jacka, on le connaît maintenant, là. Il n'y a personne qui espère qu'ils deviennent un défenseur top 4. Ce sont des 6e, 7e défenseurs. Tu ne veux pas les faire jouer plus que 12 minutes par match environ.
7: Et quand
6: tu as
7: une blessure comme Carrier lors du dernier match,
6: t'es
7: dans le trouble.
6: Parce que le train a déraillé là, pour le Canadien samedi. Est-ce que c'est à partir du moment que la pénalité à Madison est survenue? Est-ce que c'est la blessure à Carrier? Peu importe. Tout ça, c'est arrivé un petit peu en même temps. Puis on l'a vu en deuxième période. Quand il te manquait Carrier défensivement, c'était tout croche. La première paire faisait pas le travail. Struble, Jacka, c'était bof. Lane Hudson, il faisait du mieux qu'il pouvait là, parce que c'est Lane Hudson. Mais de toute façon, on s'attend pas à lui dans ces circonstances-là, à ce que ce soit lui qui défende de l'autre bord. Là. Mais moi, j'étais avec toi. J'aimerais ça qu'on apporte du changement. Puis c'est pour ça qu'Oliver Kapanen, qui s'entraînait lui aussi avec les réguliers aujourd'hui, mais en rotation... Puis là, c'est pas trop sûr s'il va jouer, s'il va pas jouer. J'aurais aimé ça qu'il soit prêt pour le match. J'aimerais ça qu'Oliver Kapanen joue demain s'il peut.
7: Avoir l'échantillon du deuxième trio qu'on a vu en match préparatoire et qu'on a vu si souvent la saison dernière aussi. D'avoir Kapanen, Slaf et Demidov ensemble. Parce que moi, je suis pas rendu au point. C'est Georges qui en parlait tantôt parce qu'il voulait voir ça avant le début de la saison. Finalement, ça n'a pas été le cas. Pour moi, Chris Kreider a connu son meilleur match. préparatoire plus saison depuis qu'il est arrivé avec le Canadien de Montréal. Dans sa manière de se diriger vers le filet, d'attirer des joueurs avec lui, de voiler la vue du gardien de but. Ça a été ça durant les deux séquences qui ont mené au but, notamment de Cole Caulfield. C'est Chris Kreider qui fait ces actions-là. On le voit pas à la feuille de pointage, même s'il a fini le match avec un but, une passe, parce qu'il était actif en fin de rencontre. Mais on le voit dans son implication. Pour moi, je vais en voir encore plus de ce trio-là. Et c'est à Slav de trouver des solutions, mais si on peut y mettre Kapanen au centre, qui a connu son succès l'an dernier avec Demidov et Slav, ça pourrait peut-être le relancer. Mais j'aimerais ça. Ça, c'est clair.
6: Ouais, parce que là, New York, jusqu'à présent, c'est pas concluant du tout. Là, après deux matchs, le deuxième trio a à peu près pas généré de l'attaque. New York a peut-être eu une bonne chance de marquer samedi, mais sinon, vraiment pas grand-chose. Puis on le sait, Alex New York, il connaît ses meilleurs moments quand il joue à l'aile, idéalement même sur un troisième trio. C'est pas quelqu'un sur lequel tu peux vraiment dépendre pour générer, pour créer l'attaque, pour être un grand fabricant de jeu. Il est bon pour se faire valoir avec sa vitesse, mais il y a pas le QI hockey à Kapanen. Kapanen a ses limites. Mais Kapanen a vraiment un QI hockey, disons, au-dessus de la moyenne, et ça peut l'avantager dans ces situations-là. Moi aussi, j'aimerais les revoir ensemble.
7: Qui est souvent vanté par Martin Saint-Louis, d'ailleurs.
6: Exactement. C'est sa plus grande force, en fait, à Kapanen. C'est son intelligence. Puis ils ont eu tellement de succès ensemble l'an passé. J'espère qu'ils veulent se faire redonner cette chaise-là quand ils reviennent.
7: Tu parlais des changements dans la formation du Canadien. Avant le premier match de la saison, Martin Saint-Louis trouvait ça important de ramener une formation qui s'était rendue loin l'an dernier, de faire plaisir à certains vétérans et tout ça. Là, c'est ton premier match à domicile, mais c'est aussi un match revanche contre l'équipe qui t'a éliminé en séries éliminatoires. Est-ce qu'à partir de ce moment-là, si t'es Martin Saint-Louis, tu penses avec quoi sa décision? Est-ce que tu penses que par respect pour ses vétérans, il va revenir avec une formation qui était similaire à celle en série? Ou tu penses que, bon, là, c'est le temps de brasser la soupe, justement, et d'essayer les nouvelles combinaisons? Tu parles de Florian Jacquet.
6: Ouais, qui sort si Jacquet rentre. Ben, encore une fois, Kirby Duck est redevenu Kirby Duck là, cette fin de semaine. Match correct, on l'avait dit, contre Toronto la semaine passée. Là, en fin de semaine, dites-moi ce que vous avez vu de lui. Perso, pas grand-chose. Alexandre Texier, encore très difficile pour lui. Ces deux gars-là n'ont rien fait pour justifier à tout prix une place dans la formation. Fait que moi, j'aurais aucun problème à les sortir. Surtout que c'est pas comme si, en série l'an passé, là, c'était des membres tellement importants puis que le Canadien a fait trois rondes des séries à cause de Dak et Texier, on s'entend.
7: Non. OK, on joue un jeu. On joue un jeu, Ali. En ce moment, si on prend en considération que Kapanen ne joue pas le match de demain, t'as un changement à faire en attaque, t'embarques Florian Jacquet qui sort.
6: Tu veux-tu ma vraie réponse?
7: Donne-moi ta vraie réponse.
6: Ma vraie réponse, là, Kirby Duck, bye-bye. T'sais, si tu veux vraiment y aller avec, pour moi, le line-up des gars qui le méritent, le line-up des gars qui te donnent la meilleure chance de gagner, je vois pas qu'est-ce que Kirby Duck a à faire là. Texier, c'est vraiment pas idéal, là, puis c'est loin d'être parfait. Mais au moins, il me déçoit pas à cause de son manque d'effort. C'est tac. Je veux pas qu'on passe trop de temps, parce que je trouve qu'on passe trop de temps à parler de ce gars-là à Montréal.
7: Et si tu peux en rentrer deux,
6: les
7: parce
6: deux,
7: que
6: ils sont, les deux, bye-bye.
7: Texier et Duck.
6: Puis, Florian Jacquet, là, ça devient intéressant. Est-ce que tu le placerais avec Jake Evans et Josh Anderson? Ou est-ce que tu le placerais sur un troisième trio, disons, avec Alex Newhook et Philippe Dano? Ou est-ce que là, on referait toute la patente? Ce serait Evans avec Newhook et Bolduc, comme on avait vu un petit peu en pré-saison.
7: Exact.
6: Et là, tu aurais Jacquet avec Anderson et Dano.
7: Ce que je
6: ne
7: pense pas
6: temps,
7: non plus.
6: Le trio Evans
7: joue bien.
6: Anderson et Bolduc jouent bien en ce moment, mais tu sais, on parle d'un 3-4e trio.
7: Exactement.
6: C'est pas la fin du monde
7: non.
6: Si tu brasses tes cartes par rapport à ça.
7: Non.
6: Finalement, y a-tu une controverse de gardien ou non? Parce que là.
7: Non, y en a pas. Arrête de niaiser.
6: Ben, j'ai vu du monde en ligne dire que, Dobesch. Il a donné 6 buts, 7 même, en fait. Si tu comptes le but qui a été refusé samedi, on a Montembeau, qui a été quasi parfait en pré-saison. Est-ce que ce serait pas le moment de donner une chance à Samuel Montembeau?
7: Non. Ben, en tout cas, pas pour le match d'ouverture. Là. On s'entend. Là. Ça, c'est, il n'y a aucune chance. Là. Hey, tu commences pas la saison locale, ton premier match à domicile avec Samuel Montembeau, alors que c'est Jakub Dobesch qui t'a amené là l'an dernier en séries éliminatoires. Il n'y a aucune chance que ça arrive. Tu créerais toi-même une controverse de gardien de but alors que je trouve qu'il n'y en a pas au moment où on se parle. Alors, pour moi, c'est sûr que c'est Jakub Dobesch devant le filet. Si on enlève le but de Carlisle en début de deuxième période dans le dernier match, Lee, je trouve pas que Dobesch a été si mauvais que ça. Il a été mauvais sur ce but-là.
6: Un but, puis ben, le reste,
7: bon, évidemment, il a pas sorti... Il a pas sauvé la situation à certains endroits, mais il a pas à blâmer pour la défaite du Canadien dans le dernier match.
6: Non. Tu sais, il y a peut-être certaines fois aussi où il était déporté, là, je pense notamment au troisième but, je pense que c'était celui de Samuel Girard. Mais pour moi, il n'est pas à blâmer non plus. Puis quelle claque au visage ce serait de pas donner le départ.
7: Non, il n'y a aucune chance.
6: Ben, il a pas voulu le confirmer aujourd'hui, Martin
7: non,
6: Saint-Louis.
7: Arrête,
6: pourquoi
7: ça se peut pas?
6: Qu'est-ce qu'il y aurait eu à perdre à confirmer c'est Dobesch qui va être
7: c'est
6: mon partant?
7: C'est vrai qu'il aurait pu confirmer que c'est Dobesch.
6: Ben, je suis d'accord avec toi. Vous pouvez miser ce que vous voulez, ça va être Dobesch devant le filet. Ce serait une claque au visage si c'est pas lui. Puis on le sait, il est comment entre les deux oreilles Dobesch, là? C'est un gars qui carbure à la pression. L'an passé, il se fait éliminer par les Hurricanes. Puis là, il vient de donner 6 buts aux Pingouins. Il va sortir une grosse game contre la Caroline. J'en doute pas. C'est comme ça qu'il fonctionne Dobesch, là. Quand quelqu'un l'insulte, quand quelqu'un le dénigre,
7: ça
6: quand
7: le
6: il connaît un mauvais match, ça le motive. Il y a une poupée vaudou, là, quelque part. C'est sûr qu'il y en a une quelque part. Puis il la pique, puis il l'utilise. Il nous l'a dit pas plus tard que la semaine passée. Il est sorti, je sais pas où, que ça a l'air que tout l'été, il s'est fait dénigrer par tout le monde à Montréal.
7: Oui, oui. Une vidéo qui circulait sur les réseaux sociaux. Mais jeudi, c'est Samuel Montembeau. Préparez-vous, là.
6: Contre Nashville,
7: c'est
6: là,
7: Sam
6: ce serait la bonne occasion,
7: Nashville.
6: Parce que c'est vrai que là aussi,
7: exact.
6: T'as besoin qu'il joue des matchs éventuellement, Samuel Montembeau, ton gardien numéro 2. Tu veux pas qu'il arrive hyper à froid, puis là... Puis ton gardien numéro 3 va bien aussi. Il a connu une bonne fin de semaine, Jacob Fowler. Il a avoué, il était pas content de se faire céder à Laval.
7: Non.
6: OK, on va prendre une pause et au retour, on revient sur le gros sujet du jour sur la planète hockey. Le meilleur buteur de l'histoire qui prend sa retraite. Les top 5 des moments les plus marquants de la carrière à Alexander... My God, j'ai la misère. J'allais dire Alexandre Ovechkin. Presque. Top 5 des moments les plus marquants de la carrière à Alexander Ovechkin. On en parle dans 2 minutes.
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6: 18h14 dans la game en cette soirée électorale. Vous avez d'ailleurs jusqu'à 20h pour voter. Fait que vous êtes peut-être en chemin vers les bureaux de vote pour le faire. On vous salue si c'est le cas. Il y a une page d'histoire, une page même légendaire, je dirais, qui se tourne dans le hockey. Aujourd'hui, Alexander Ovechkin qui a annoncé à ses coéquipiers et par la suite au reste de la planète que cette saison sera sa dernière dans la LNH. Avec, ça va être spécial de suivre le hockey, de suivre la LNH sans Ovi. Parce que personnellement, j'ai jamais vécu ça.
7: Complètement différent. Puis je la rappelle tout le temps, cette anecdote-là, Oli, parce que, bon, je l'ai raconté il y a quelques années, mais Alex Ovechkin, c'est pour une génération complète, plus jeune, c'était un des premiers joueurs électrisants, spectaculaires, qu'on a eu la chance de regarder à la télévision. J'avais des lunettes d'Ovechkin quand j'étais plus jeune, parce que oui, je porte des volets à contact, mais j'avais des lunettes d'Ovechkin. Écoute, les lunettes bleues, la plaque sur le bord, Alex Ovechkin.
6: T'as-tu une photo de ça quelque part?
7: Je vais te retrouver une photo dans les prochains jours. Je vais vous montrer ça sur YouTube, mais ou je vais la mettre sur mes réseaux sociaux. Mais Alex Ovechkin, c'était ça. Il m'a fait tomber en amour avec le hockey. Puis quand on est plus jeune et qu'on joue au hockey, Oli, tu sais, Alex Ovechkin, c'était les lacets jaunes. Hey,
6: tout le monde voulait être
7: tout
6: Ovi.
7: Tout le monde voulait
6: là.
7: Avoir
6: en fait,
7: des lacets jaunes.
6: T'avais deux types de kids dans la cour d'école à la patinoire. T'avais ceux qui voulaient être Crosby, puis t'avais ceux qui voulaient être Ovi.
7: Exact.
6: Puis tu pouvais voir que la personnalité de ces deux jeunes-là était tout le temps différente. Là.
7: Ouais, parce que Crosby, c'est toujours celui là qui travaillait, qui marchait
6: exactement.
7: Droit, qui était moins...
6: Puis Ovechkin, c'était celui qui était plus flashy, un peu plus arrogant, peut-être un petit peu plus individualiste dans son style de jeu. Mais je voulais qu'on en profite pour... Je vais donner mon top 5 des moments les plus marquants de la carrière de Ovechkin. Et FX, tu vas réagir. Tu me dis si ça a du bon sens ou non. Ok. On commence au 5e rang avec un moment qui est arrivé très tôt dans sa carrière. Saison recrue d'Alexander Ovechkin. On se rappelle là, la vitre teintée, l'ancien chandail des Capitals.
7: Qui était magnifique, d'ailleurs.
6: Il était magnifique. Du swag, il y en avait, ce kid-là. Le 16 janvier 2006, Alexander Ovechkin marque peut-être ce qui est à ce jour un des buts les plus iconiques de sa carrière face au Coyote de Phoenix. Il arrive, il se fait trébucher, tombe à la renverse et en se retournant sur son dos, il réussit à rentrer la rondelle dans le filet. Tu sais, premièrement, but hyper spectaculaire, mais c'est aussi que ça signifiait un petit peu l'arrivée d'une nouvelle super vedette dans la LNH.
7: Bien d'accord avec toi. Pour moi, il se mérite dans ce top 5-là. Quand... je pense aux plus beaux buts, les buts les plus spectaculaires quand j'ai grandi. Je pense celui qui est le numéro 1. Parce que quand je dis ça, je parle pas des circonstances. Je parle pas d'un but gagnant en match numéro 7 dans une série ou peu importe. Je parle de la manière que le but a été marqué pour moi quand on signifie ce but-là. En ce moment, on parle à plein de gens dans la voiture ou sur YouTube et il y en a beaucoup qui s'imaginent à nouveau ce but-là. Quand on en parle, qui s'imaginent la séquence, je l'ai vu, je pense, une cinquantaine de fois. Très bon choix. J'adore.
6: Sa saison recrue à Ovechkin, OK?
7: Trophée Calder.
6: Il débarque dans le show il y a 20 ans. Il gagne le Calder, sixième au Hart. Il a fini sixième au Hart comme recrue, 52 buts et 106 points. 52 buts, là, ça c'est le troisième plus haut total pour une recrue dans l'histoire de la LNH, derrière Mike Bossy à 53. Et Teemu Selänne, bien évidemment, Selänne en a eu 76 là, en 92-93. Ça vous montre à quel point il a eu un impact immédiat. Et c'est venu à un moment où la Ligue en avait absolument besoin. On va y revenir dans un instant. Au quatrième rang... c'est pas nécessairement un moment qui a été marquant en particulier, mais je voulais parler de cet aspect-là. Les Jeux olympiques de Sochi en 2014. On se remet en contexte, OK? Les Russes débarquent avec une formation qui est absolument loadée. Là. Ovechkin est dans son prime, t'as Malkin, t'as certains défenseurs un peu plus expérimentés, t'as des Andrei Markov qui sont là, mais t'avais aussi des Pavel Datsyuk avec l'équipe russe qui jouait bien évidemment en Russie, à Sochi. On connaît les liens entre Alexander Ovechkin et Vladimir Poutine. Ovechkin, qui est le porte-drapeau de l'équipe russe à la cérémonie d'ouverture. Et finalement, ben, ils ont fait patate. Quand même une déception majeure. La Russie qui est éliminée en quart de finale face à la Finlande, qui n'ont pas vraiment pu accomplir le rêve que Poutine avait, là, c'est-à-dire de gagner l'or olympique chez les Russes. Et même que je dirais, malheureusement ou heureusement, là, ça dépend ce que vous en pensez, mais Ovechkin n'a pas eu la grande carrière internationale qu'on aurait aimé.
7: Non, pas du tout. Puis évidemment, ça vient avec la situation politique actuelle, ouais. Parce que sinon, il aurait été aux derniers Jeux olympiques, clairement, exact. Dans le cas d'Alex Ovechkin. Alors, c'est sûr que c'est teinté de ça. En même temps, à domicile en 2014, c'est vrai qu'il y en avait des attentes derrière cette formation russe. T'as parlé des gros noms qui étaient là. C'était une bonne équipe là, qu'on avait sur la glace. On a déçu dans ce tournoi-là. Mais ça reste quand même qu'il faisait partie de cette image, de cette équipe russe avec lui en tête de liste, Alex Ovechkin. Ça fait partie du top 5. J'aime ça.
6: Parce que dans les dernières années, même je dirais jusqu'à l'an passé aux Olympiques à Milan, cette équipe russe, si elle avait été présente, elle aurait pu chauffer le Canada ou les États-Unis.
7: Sur un match donné,
6: là, ils avaient absolument le talent pour battre les Américains ou les Canadiens. Ça n'a jamais été le cas. Et Ovechkin, en fait, dans tous les Jeux olympiques auxquels il a participé, fait que 2006, 2010, 2014, n'a jamais vraiment eu le succès escompté. Puis, en fait, même sa réputation de gagnant qui a vraiment joué contre lui jusqu'à temps qu'il aille chercher sa Coupe Stanley. On va y revenir dans un instant, évidemment.
7: Mais c'est vrai qu'à partir de ce moment-là, il y avait cette tendance-là de dire qu'Alex Ovechkin n'était pas capable d'amener son équipe au prochain niveau pour aller chercher, par exemple, la médaille d'or dans ce contexte-là, mais la Coupe Stanley aussi. On parle de 2014. Là.
6: Exactement. Ça a pris du temps avant qu'elle arrive, cette Coupe-là. Au troisième rang, pour moi, quand tu penses à Ovechkin, si tu penses à un autre joueur, c'est automatiquement lui. Ils ont été liés pour toute leur carrière, mais ils le seront pour le restant de leur vie. C'est la rivalité avec Sidney Crosby. T'sais, le premier choix au total en 2004, Ovechkin. Le premier choix en 2005, Sidney Crosby. Débarque dans la Ligue en même temps, au début de la saison 2005-2006, donc la saison qui a suivi celle du lockout. Et c'était un moment où la Ligue était désespérément à la recherche de nouveaux visages, de nouvelles super vedettes, de nouveaux acteurs pour redonner le sourire aux partisans. Et c'est ce qu'ils ont fait. Ils n'auront pas déçu, que ce soit d'un point de vue statistique, honneur individuel, charisme. T'sais, ils se sont souvent affrontés en série aussi. T'sais, ça a donné des duels épiques en séries éliminatoires. Le Russe contre le Canadien. C'était beau à voir cette rivalité-là.
7: Deux équipes qui s'affrontaient souvent aussi en saison régulière. Parce qu'on parle des Caps et des Pingouins. Deux joueurs qui ont su revamper une époque où marquer des buts devenait de plus en plus difficile. On s'entend qu'ils arrivaient tout juste après l'époque, de la trappe, des systèmes défensifs où c'était compact. Les gardiens de but faisaient les arrêts. C'était plus difficile d'inscrire des filets. Ils sont arrivés dans une époque et ont su, les deux, dans leur personnalité complètement différente, parce qu'on en a parlé en début d'intervention, Ali, on l'a dit, là. Sidney Crosby, là, c'est le joueur, là, qui fait tout parfaitement, qui a une routine, qui est...
6: Ah ouais.
7: Alors que Ovechkin, c'est le type de gars qui est sur le party, le gars qui...
6: Vous irez voir la photo la vidéo de lui qui annonce à ses coéquipiers qui prend sa retraite. Tu croirais pas que ce gars-là, il joue encore dans la LNH.
7: Non, c'est une bédaine qui arrive au camp d'entraînement, il est pas en forme. Mais ça aussi, c'est particulier aussi relié à un gars comme Alex Ovechkin.
6: Ah oui, combien d'histoires est-ce qu'on a entendu de ces coéquipiers? C'était qui? Donc je pense que c'était Nicolas Aubé-Cubel qui racontait que avant chaque fois qu'ils embarquent dans l'avion, il va au Subway, il se commande un espèce de gros 12 pouces, le sac de Cheetos, tu sais, puis il y a une commande hyper spécifique. Il y avait des rumeurs comme quoi il buvait du Pepsi sur le banc, pas de l'eau, tu sais, ça fait partie vraiment
7: du personnage.
6: C'est ça, alors qu'à l'opposé, Crosby, c'est le contraire, là. Pas une goutte d'alcool, dit toujours la bonne chose. Puis au final, les deux ont connu des carrières exceptionnelles. Si on regarde les affrontements entre les deux, ils se sont affrontés 100 fois.
7: Wow.
6: 75 fois en saison régulière et 25 quand même en séries éliminatoires aussi.
7: Alex Ovechkin a-t-il le dessus?
6: Non, c'est Sidney Crosby qui a le dessus en saison régulière avec 43 victoires sur 75 matchs. Et en série aussi, il mène 3-1. Crosby qui a gagné... C'est quand même assez ironique parce qu'à chaque fois qu'il y en a un qui a éliminé l'autre, il a remporté la Coupe Stanley. Fait que Crosby élimine Ovechkin en 2009, gagne la Coupe. Élimine Ovechkin en 2016, gagne la Coupe. Élimine Ovechkin en 2017, gagne la Coupe. Et tout le monde se dit, il y a son numéro. Ben 2018, c'est Ovechkin qui élimine Crosby et il s'en va remporter la Coupe cette année pour les Capitals de
7: D'ailleurs,
6: Washington.
7: D'ailleurs, ça doit faire partie du top 5.
6: Ben là, c'est mon deuxième moment. Hey, 2018, c'est venu tard dans sa carrière quand
7: ouais,
6: même.
7: Mais c'est venu avec un changement de mentalité dans la carrière d'Alex Ovechkin, Ali. Parce qu'on se rappelle de ce début de carrière où justement il était extrêmement axé sur l'attaque, où on lui blâmait beaucoup ses replis défensifs, où que lui, l'important c'est d'inscrire surtout des points. Alors qu'il y a eu un changement de garde quand même qui s'est fait au fil des années à Washington, où il prenait un peu plus ses responsabilités défensives. Ça n'a jamais été le gars qui prenait le plus ses responsabilités défensives, mais qui a su quand même se conformer à ce que ça prend pour gagner en séries éliminatoires. Alors, ça vient aussi avec le changement de mentalité d'Alex Ovechkin ouais. au fil de sa carrière.
6: D'accepter le système de Barry Trotz et tout ça. C'est à 32 ans qu'il a gagné sa coupe, puis ça lui a fait tellement de bien. T'sais, on dirait vraiment que c'était une espèce de soupir de soulagement. Puis on est un peu en train de voir la même chose avec Connor McDavid. Tu le vois, là, la pression, elle est immense sur Connor McDavid. Tu le sens que c'est le poids d'une ville, d'une nation au complet. Au complet, je veux dire, toute la planète hockey, en fait, qui pèse sur les épaules de McDavid, ben c'était la même chose de Ovechkin. Tant et aussi longtemps qu'il n'était pas capable d'aller chercher cette coupe-là, on allait retenir ça contre lui et finalement, il a été capable de le faire. Et ce qui est ironique, c'est que depuis qu'il a gagné sa coupe, il a absolument rien fait en série. Là. En fait, la seule ronde éliminatoire qu'il a gagnée, c'est celle contre le Canadien il y a 2 ans. Mais pas grave, parce qu'il a sa coupe Stanley. Ça, tu pourras jamais lui enlever. Et avec ça, ben... Et bien évidemment, tous ses honneurs individuels, il fait partie des plus grands de l'histoire du sport, ça, il n'y a aucun doute.
7: 27 points en 24 matchs pour mettre la main sur le MVP des séries, ça, c'était en 2018.
6: Le Conn Smythe.
7: Voilà.
6: Puis, ouais, c'est ça, dans les dernières années, un peu plus difficile pour lui en série, mais c'est pas grave. Au premier rang, ben là, vous vous en doutiez à ce moment-ci, puis rendu là, ça peut être un débat, là, c'est quoi qui est 2 puis c'est quoi qui est 1, parce que je pense que les deux réponses sont très valables. Mais c'est bien évidemment quand il a marqué son 895e but en carrière pour battre le record de Wayne Gretzky pour le plus de buts en carrière dans la LNH. Contre les Islanders, Ilya Sorokin, si je me rappelle bien. C'était un record qu'on disait imbattable.
7: Ouais.
6: Gretzky en a plusieurs des records qu'on dit, hey, ça sera jamais battu ça.
7: Comme le nombre de points.
6: Comme le nombre de points. Ça en faisait partie. On disait... Hey, dans la LNH d'aujourd'hui, il se marque plus tant de buts. Jamais quelqu'un va être capable de faire ça. Ben, Ovechkin le fait. Puis c'est ce qui rend sa carrière encore plus impressionnante. C'est la longévité. À 39 ans, l'année où il a battu le record, il a marqué 44 buts en 65 matchs. Si tu regardes Ovechkin dans la trentaine, à partir du moment où il a eu 30 ans, généralement, les joueurs, les carrières des joueurs s'en vont dans le mauvais sens à partir de ce moment-là. 50, 33, 49, 51, 48, 24, 50, 42, 31 et 44 buts. Je veux dire, le gars, il pourrait jouer jusqu'à 50 ans puis il continuerait à marquer des buts dans la LNH. Il a battu le record de Gretzky.
7: Ouais. C'est drôle parce que je visionnais un épisode de la série sur Crave du Canadien, la reconstruction, Ali, et il y avait un match notamment contre les Capitals de Washington où, avant la rencontre, on explique aux joueurs du Canadien, bon, vous connaissez le plan de match des Capitals en avantage numérique, où vous savez où Ovechkin se place. Et ça date pas plus loin que l'an dernier, là, à l'âge qu'il a.
6: Mm-hmm.
7: Et pourtant, il termine ce match-là, je pense, avec un tour du chapeau. Une défaite du Canadien 8-4. C'est juste pour vous démontrer, ce gars-là, quand il est installé dans son bureau en avantage numérique, il n'y a rien à faire.
6: Imbattable.
7: Et pourtant, ça fait 20 ans qu'il est dans la Ligue. Il n'y a rien à faire. Il est toujours en mesure d'inscrire un but de cette position-là. Et même plus vieux dans sa carrière, tu te dis, il va ralentir. Mais non, il ne ralentit pas Alex Ovechkin. C'est ça qui est le plus impressionnant, je pense, la longévité de sa carrière.
6: C'est d'être capable de le faire pendant aussi longtemps. Puis un excellent leader, selon la plupart de ses coéquipiers, assez irréprochable de ce côté-là. Maintenant, il a annoncé, c'est sa dernière saison dans la LNH. Moi, je pense qu'il va sûrement jouer en KHL, là, si on lit entre les lignes. Mais là, c'est sa dernière dans la LNH. Et les Capitals se sont pactés un club. Faut le dire, là, avec les acquisitions qu'ils ont fait dans la saison morte, Kyrou, Alex Tuck, on est allé chercher un Vincent Desharnais, c'est une équipe, oui, qui a déçu l'an passé, mais qui a 2 ans, avait été hyper impressionnante. T'as des jeunes aussi, c'est Cole Hutton, Ryan Leonard, le frère d'Alexei Protas aussi.
7: Est-ce que
6: ce serait une belle histoire?
7: Ben, c'est ce que j'allais dire. On dirait que c'est comme
6: Peyton Manning ou Ray Lewis ont fait dans la NFL, Raymond Bourque avec l'Avalanche.
7: C'est le type d'annonce qui...
6: galvanise une équipe.
7: Ouais. Solidifie les liens dans une équipe. Déjà que les liens sont assez forts là, à Washington. Mais c'est le type quand même d'annonce là qui peut faire en sorte qu'on on vive quelque chose de spécial cette année et qu'on gagne même la Coupe Stanley. Ça se pourrait très bien chez les Capitals. Ils ont l'équipe pour le faire.
6: C'est si on est pour écrire l'histoire parfaite, on s'entend que les Oilers, là, enfin, quand eux qui la gagnent, mais Ovechkin qui termine sa carrière avec une Coupe Stanley aussi, ce serait une histoire exceptionnelle. Fait que ça va faire partie des histoires le fun à suivre cette saison dans la LNH. On va prendre une pause et au retour, on revient sur les moments forts de la journée à BPM Sport. Ça s'est pogné dans le club du matin par rapport au point tournant dans le match canadien de samedi soir. Est-ce que c'était vraiment mérité comme pénalité ou non? Ça a brassé, puis ça va brasser aussi entre FX et moi. On parle de ça et de la porte qui n'est pas entièrement fermée, possiblement, peut-être, pour la venue de Dylan Larkin avec le Canadien. On parle de tout ça dans deux minutes.
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10: 18h32 dans la game, c'est le moment de revenir sur les interventions percutantes de la journée sur les ondes de BPM Sport dans le match de samedi entre le Canadien et les Pingouins en première période. Mike Madison a obtenu une pénalité pour obstruction après un contact avec Sidney Crosby. Quand Mike Madison essayait de rentrer au banc du Canadien, ça a un peu été le point tournant de la rencontre. Parce que par la suite, c'est là où ça s'est gâté avec le Canadien. Les Pingouins ont marqué, puis par la suite, à partir de 1-1, ça c'est parti.
11: Ouais, ça a dégénéré.
10: C'est devenu 5-1, ça a dégénéré. Les gars étaient pas d'accord si ça aurait dû être une pénalité ou non. On va aller les entendre, puis on réagit après.
12: De un, là, en première période, l'escarmouche avec Sidney Crosby, la pénalité pour interférence qu'il pousse dans... C'est une mauvaise pénalité, je regrette.
13: Je suis pas d'accord avec toi, pas en tout. Tu vas me dire là-dessus que Sidney Crosby méritait pas un 2 minutes?
12: Crosby a bénéficié probablement de sa réputation, ouais, mais en même temps, ouais. Attends une minute, là. T'as vu, là. Comme défenseur, tu peux pas retenir un gars dans le banc, là, comme ça, là. Voyons donc.
13: Le gars, après, il donne deux, trois coups en arrière de la tête.
12: Tu peux pas faire ça, voyons donc. Tu prends pas de chance, tu fais pas ça. Tu sais, je comprends Crosby. Crosby, c'est de même. Crosby, il aura pas des pénalités parce que c'est Sidney Crosby.
14: Moi, je vous garantis une chose, les gars, là. Si le joueur, s'appelle Hendrix Lapierre, il y a des bonnes chances que seul Hendrix Lapierre est chassé ce jeu-là.
13: Mais c'est ce que je pense aussi.
12: Ben non, c'est une interférence, tabarnan, les gars. Oh, calvasse. Vous avez regardé quelqu'un, vous
14: autres. Ben, Simonac que Gilbert, on doit certainement pas être seul à le penser. Tout le monde est d'accord avec nous autres actuellement sur YouTube.
11: Aïe, il s'est brassé quand même, hein?
10: Et Félix, t'es de quel côté, toi?
11: Je suis du côté à Dezo et Tony Marcotte, sauf la dernière réplique, là, quand il parle de Hendrix Lapierre qui mentionne par la suite, il y aurait juste eu Hendrix Lapierre le puni, là, ça non, là, je pense pas. Mais je pense que la réputation, c'était une punition. Ça, c'était une punition de Mike Madison, mais je pense que la réplique méritait aussi une punition.
10: Le coup de poing derrière la tête.
11: En fait, c'est deux coups de poing, un coup de bâton. Si ce joueur-là s'appelle pas Sidney Crosby, je suis persuadé qu'on sort les deux aussi. Madison pour obstruction, Crosby pour rudesse, 4 contre 4 sur la patinoire. Moi, je crois pas que Madison était le seul qui méritait une punition à ce moment-là dans le match.
10: En même temps, Crosby se défend aussi, parce que c'est Madison qui l'empêche de sortir de là. Après ça, c'est plus les deuxième et troisième coups qui font en sorte que là, tu te dis, ouais, j'avoue que c'est dur celle-là, puis l'arbitre est juste à côté en plus. Mais bon, c'est le genre de privilège que tu peux avoir quand t'es peut-être le plus grand joueur de ta génération.
11: Toi, t'aurais juste donné une punition à Mike Madison sur la séquence? T'es d'accord avec la décision des officiels? ou tu sors les deux. Hey, attends, là, Oli, là, si ce joueur-là, là, on reprend l'exemple de, d'Hendrix Lapierre, là, même si ce joueur-là, c'est Hendrix Lapierre, les deux sortent. Je pense que les deux sortent.
10: Ouais, à un moment donné, on peut-tu les laisser jouer quand même? Là? C'est du hockey, pareil. Là. Je pense pas.
11: Ouais, mais on
10: pense
11: est dans pas. Une... Ouais, mais on n'est pas en séries éliminatoires. On est au deuxième match de la saison régulière. Là. Habituellement, on aime ça...
10: Ouais, t'as raison.
11: Appeler pas mal tout.
10: Je pense que t'as raison. Là. Et un joueur comme Crosby, ça arrive très souvent. Mais tu sais, c'est dangereux en plus parce que la porte est ouverte au bord des punitions. C'est une situation qui aurait pu mal virer. Heureusement, non. Ben, en fait, ça a mal viré pour le Canadien par la suite. Là. Mais parce qu'on sait pas qu'est-ce qui. Si Madison ne prend pas cette pénalité-là, peut-être que le Canadien, il part avec le match haut la main puis il remporte ça.
11: Non, mais il y en a plusieurs qui sont d'accord avec toi sur la messagerie texte. Là. Mais c'est vrai que ce but-là a complètement changé le match.
10: Oui. Parce que c'est à partir de... Là, premièrement, il te manque ton défenseur numéro un pour ton infériorité numérique. Tu prends un but, puis ils s'en sont jamais remis après.
11: Là. Non.
10: T'sais, les quatre buts sans réplique en deuxième période.
11: Jusqu'en troisième.
10: C'était épouvantable, ça. C'était vraiment épouvantable. OK. Dylan Larkin s'est fait huer parce qu'en fin de semaine, c'était l'ouverture locale du côté de Détroit. Il est apparu derrière le banc. Je pense que c'était la chose à faire. Là. Cache-toi pas. Il a fait face à la musique et évidemment, il s'est fait huer. Sauf que là, il n'a toujours pas été échangé, Dylan Larkin. Qu'est-ce qui va se passer avec tout ça? Ça a l'air que Dylan Larkin commencerait peut-être à ajouter le nom de certaines équipes sur la liste de celles auxquelles il accepterait d'être échangé. Voici ce que Marco D'Amico avait à dire sur le sujet.
15: Mais on verra s'il va y avoir un dénouement du côté de Dylan Larkin. Parce que ça se peut très bien qu'il commence à agrandir sa liste.
13: Ah oui?
15: Ah oui.
13: Est-ce qu'il accepte?
15: Je pense pas qu'on tourne autour du 6-7 équipes okay. À partir de maintenant. Pense que ça va. Les choses vont forcer la main. Puis encore une fois, là.
13: Lui, il s'est fait tuer. Il s'est fait tuer chez eux en ouverture. Puis il a dit, ouais, c'est quoi? Ce serait peut-être pas si pire d'aller jouer à telle place ou telle place.
15: Ouais, mais le jour qui va s'ouvrir de. Je vous le dis, là. Puis je pense que Renaud Lavoie l'a très bien dit il y a déjà un mois, là. Mais même de mon côté, de son camp, là. Le moment que Dylan Larkin s'ouvre à, mettons, une équipe comme Montréal, cette transaction est finie.
11: Mais Marco,
10: la façon dont je vois les choses, on dirait qu'il va comme un morceau à la fois à Dylan Larkin. Il a demandé son échange. Au début, il était très restrictif par rapport aux équipes auxquelles il acceptait de se faire échanger. Finalement, il a dû commencer l'année à Détroit. Fait qu'il a élargi sa liste un petit peu. Puis là, la saison est commencée, il n'a toujours pas été échangé. Fait que là, il élargit sa liste encore plus. Est-ce qu'il va accepter de venir à Montréal? Là, je vois pas pourquoi tu dirais non. Là. Si ton problème est politique puis tu veux vraiment pas venir jouer au Canada, ben regarde, là, rendu là, c'est tant pis pour toi, Dylan Larkin. Mais si son objectif, c'est vraiment de joindre une équipe compétitive qui va lui donner une chance de remporter la Coupe Stanley,
11: ouais.
10: Tu dois absolument inclure à Montréal au même titre que les autres là, qu'il a rajouté dernièrement
11: exactement.
10: À sa liste.
11: Parce que le Canadien est aussi compétitif que ses équipes.
10: Que les Capitals ou le Lightning, les Panthers, les Stars, le Wild, le Canadien est dans cette catégorie-là aussi. Là.
11: Maintenant, oui.
10: Maintenant, oui.
11: Je pensais que Dylan Larkin n'avait pas mis Montréal parce que il voulait pas nécessairement venir jouer au Canada. Là, Marco disait tantôt, c'est parce qu'il y a moins d'équipes compétitives au Canada. OK, je comprends, mais Montréal fait quand même partie de ces équipes compétitives, le Canada et États-Unis compris. Ouais. Je sais pas dans le dossier d'Dylan Larkin si le Canadien va être sur cette liste-là, mais une chose qui est sûre, si le Canadien s'ajoute à cette liste-là, le Canadien est prêt à maudit à donner une offre. Très intéressant pour faire l'acquisition de
10: Dylan Larkin. Toi, t'es-tu prêt, par contre? Parce que là, il y a bien du monde qui veulent
11: ça
10: pas.
11: Coûte quoi?
10: Qui disent que Dylan Larkin, c'est une pomme pourrie s'il refuse de jouer à Détroit, s'il fait un peu son bébé gâté comme ça en étant aussi restrictif par rapport à sa clause de non-échange. Pourquoi est-ce que nous, on le prendrait? Il y a bien du monde qui pense ça en ce moment, là.
11: Je comprends un peu pourquoi les gens disent ça. En même temps, tu craches pas sur un joueur qui est aussi bon, qui va te rendre autant de fiers services. Puis regardez, là, sa liste là a pas 15 équipes non plus dans la Ligue nationale. Elle en a quoi? Elle en a 7 en ce moment. Ce sont des équipes aux États-Unis, je comprends. Mais il n'y a pas 15 ou 20 équipes à sa liste. Montréal fait partie de la courte liste auquel il accepte pas d'être échangé. Là. Si jamais ça peut se faire pour Montréal. Le Canadien gagne une Coupe Stanley en ayant un gars comme Dylan Larkin dans sa formation. Je pense que tout le monde va être bien content parce qu'il va avoir un rôle clé dans cette conquête-là.
10: Tu veux-tu gagner la Coupe ou tu veux pas la gagner? Là? Parce que tu mets la main sur Dylan Larkin et ça change complètement la donne. Une ligne de centre Suzuki-Larkin, ça devient peut-être la deuxième meilleure de toute la ligue, après McDavid, Draisaitl. On parle de un gars de 100 points puis un autre de 70 points par année. Dylan Larkin cadre parfaitement dans ce que le Canadien veut faire. C'est un gars qui est extrêmement rapide. C'est un gaucher en plus. Il est fiable défensivement. Son contrat est pas si pire. C'est le même groupe d'âge que beaucoup des joueurs du Canadien de Montréal. Il est seulement quoi, 2 ans plus vieux que Suzuki, 4 ans de plus vieux que Cole Caulfield. Et il rentre à peu près dans l'âge du noyau, dans l'âge de la fenêtre. À la seconde où il dit oui, tu le fais puis tu profites de tout le chaos qu'il y a à Détroit en ce moment parce que eux, là, la marde est pognée à Détroit. Là. Il y a Edvinson, il y a Larkin, ils veulent gérer ces dossiers-là puis passer à autre chose le plus rapidement possible.
11: La seule chose, c'est que j'ai l'impression, et c'est Elliot Friedman qui disait ça, j'ai l'impression que pour Détroit, la meilleure chose à faire pour avoir le meilleur retour, c'est de jumeler Edvinson avec Larkin dans une transaction. C'est
10: les deux dans une transaction.
11: C'est là que tu obtiendrais possiblement le plus gros du pactole.
10: Ah, là, tu parles d'une transaction...
11: Une transaction monstre possiblement. Là. Puis je sais pas à quel point on peut faire ça. Il y a une équipe qui serait prête à donner pour faire l'acquisition de ces deux gars-là. Ce sont une opportunité. C'est aussi une opportunité avec Edvinson qui veut quitter possiblement. C'est une opportunité pour les Red Wings...
10: Parce que les Red Wings, ce qu'on entend aussi depuis le début, c'est qu'ils veulent un centre pour Larkin. Ce qui est logique. Tu perds ton centre numéro 1. Est-ce qu'à la place, tu pourrais pas faire 2 échanges? C'est-à-dire, tu échanges Edvinson pour
11: le centre.
10: Contre
11: le centre numéro 1.
10: Puis ton centre, Larkin, lui, tu l'échanges pour un défenseur. Là, peut-être que ça a du sens. Tu sais, je lance des noms de même,
11: oui.
10: OK?
11: Défenseur gaucher, Edvinson.
10: Goulet et Age.
11: Bon, voilà, là, on parle. Non, mais...
10: On veut des noms, on veut s'amuser. Disons Goulet, Age, puis un choix. Un choix de première ronde. Qui dit non? C'est pas facile, hein?
11: C'est pas facile. C'est vraiment pas facile.
10: 514-790-0919, puis sur YouTube, là, dites-nous. Kaden Goulet, Michael Age, et un choix de premier tour, Dale Larkin accepte de venir à Montréal. C'est beaucoup.
11: Je pense qu'on va dire non majoritairement sur la messagerie texte, surtout après la fin de semaine de Michael.
10: Toi, je veux pas savoir la messagerie texte. Je veux savoir toi, FX Bénard.
11: Je pense que c'est suffisant Age et Goulet pour Dylan Larkin.
10: Parce que Michael Age, tu aurais plus vraiment besoin de lui si tu...
11: Mais je donne pas mon choix de premier tour.
10: Wow, tous, le choix 31, le choix 32 même, parce que tu pourrais peut-être remporter la Coupe Stanley.
11: Je
10: toi, c'est
11: garde.
10: Non. Wow. C'est là que tu traces la ligne.
11: Je le garde.
10: Mais là, tu t'affaiblis en défense.
11: Tu t'affaiblis en défense, oui.
10: Là, Jack Eye is trouble. Il joue à tous les soirs, là.
11: Aïe, aïe, aïe. Effectivement. Mais en même temps, est-ce que Kaelin Goulet est un défenseur sur qui tu peux te fier à long terme de ta brigade défensive?
10: Ça,
11: pas vraiment. Et tu as fait les séries l'an dernier avec un Kaelin Goulet qui a joué 39 matchs en saison régulière. T'as tu as trouvé
10: vois,
11: des
10: c'est,
11: solutions.
10: C'est assez mixte. Sur la messagerie texte puis sur YouTube, il y en a qui disent oui, les yeux fermés, non, drette là, non, pas Larkin, je préfère attendre. Il y en a un qui dit Détroit dirait non, l'autre il dit je vais aller le chercher à Détroit. 50-50. Il y en a qui disent je veux rien savoir de Dylan Larkin. En tout cas, on verra. Parce que ça s'en vient, puis à Détroit, là, ils vont devoir faire de quoi, Edvinson. C'est inacceptable de se retrouver dans cette situation-là avec ton deuxième meilleur défenseur.
11: Exact.
10: Ton défenseur gaucher fiable qui joue avec ton joyau à droite, Moritz Seider. Je vois pas... En tout cas, je vois pas comment une personne va être capable de régler tout ça. Ça va en prendre beaucoup. Puis, en tout cas, au moins, là, si tu veux vraiment complètement changer le visage de ton club, t'as potentiellement deux morceaux pour faire cette transaction.
11: Ouais, exact. Et en terminant, là, si jamais... Comme tu l'as mentionné tantôt, il y a une possibilité pour les Red Wings d'échanger Edvinson pour un joueur de centre et le Canadien, ben, et d'échanger Larkin pour un défenseur. Je préférerais à ce que ce soit un gars comme Alexander Zarovski et Kaelin Gulick soient échangés dans cette transaction-là. Même si je comprends que le besoin premier des Red Wings, ça va être d'aller chercher un joueur de centre, tu pourrais possiblement l'acquérir dans une transaction avec Simon Vincent.
10: Parce qu'il y a des liens aussi à faire là, entre Age et les Red Wings, parce que bon, il joue à l'Université du Michigan, pas loin de Détroit. Le DG par intérim des Red Wings, Sean Orkoff, son fils, joue dans la même équipe que Michael Age. Bref, il y a bien des liens à faire. En tout cas, à suivre. Ouais. Vraiment à suivre ça. On va avoir un dénouement assurément dans la saga Dylan Larkin d'ici bientôt. En tout cas, c'est ce que Marco D'Amico semble nous indiquer. On va prendre une pause et retour. Il faut regarder ce qui se passe ailleurs dans la LNH. Des nouvelles concernant Alexander Barkov et on met la table pour le menu hockey de la soirée.
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7: Bon là, FX, tu y crois-tu encore aux Panthers de la Floride? Parce qu'on a appris dans les derniers jours que Alexander Barkov, sur la liste des blessés à long terme, des journalistes en Floride rapportent qu'il raterait 10 à 12 semaines. Ouais. Donc ça, ce serait autour de Noël. Là, les Panthers vont donner une mise à jour officielle demain. Fait qu'on connaît pas vraiment la vraie durée, mais c'est ce qu'on semble entendre. Pas une très bonne nouvelle, ça, pour tes Panthers.
8: Mes Panthers. Non, c'est pas une bonne nouvelle, Oli. Surtout que les Panthers ont gagné un de leurs trois matchs depuis le début de la saison. Deux défaites par la suite en prolongation pour eux. J'ai regardé les trios quand même de la formation et ça se tient quand même comme top 6. Parce que là, en ce moment, on met Sam Reinhart à la position de premier joueur de centre avec Brady Tkachuk et Brad Marchand. Parce que Brad Marchand est revenu dans le match d'hier.
9: Ouais.
8: D'ailleurs, il a marqué à son retour pour créer l'égalité.
9: Évidemment.
8: De toute beauté, Brad Marchand. Avec la blessure d'Alexander Barkov, Oli, le Canadien devient favori pour gagner la division.
7: Oh! J'aime ça!
8: Si parce c'est une absence de 10 à 12 semaines dans le cas de Barkov...
7: Oui. Puis tu sais, faut pas oublier que même quand il va revenir, disons, on est scénario optimiste, là, Barkov revient dans 10 semaines, OK? Même pas, dans 8 semaines.
8: Ouais.
7: Ça reste que le gars, il a pas joué de hockey significatif depuis juin 2025. Ça voudrait dire 18 mois à peu près, sans vraiment jouer de match intense, sans jouer de match régulier. Il va pas devenir... redevenir le Alexander Barkov qu'on connaît instantanément. Ça va prendre plusieurs semaines, ça va prendre plusieurs mois. Et on a vu ce que ça a donné l'an passé, les Panthers sans Barkov. C'est pas la même histoire.
8: Non.
7: Même si t'as acheté Brady Tkachuk ou peu importe. Bref.
8: Mais je suis pas prêt.
7: On peut pas les écarter.
8: Ben non, écarte-les pas du portrait des séries éliminatoires quand même.
7: Mais c'est un signal d'alarme. Ça montre quand même qu'il faut faire attention à cette équipe-là. Là, on est à, ça fait deux, trois matchs, là, puis ils sont déjà...
8: Un blessé d'importance, pour en avoir un deuxième là, bientôt aussi.
7: Exactement. Là. Quatre matchs ce soir dans la Ligue nationale de hockey. On commence avec un duel Flyers-Lightning. Ça va pas pour les Flyers.
8: Hey, quel début de saison difficile pour...
7: Aucune victoire, trois défaites, 13 buts pour et 13 buts contre et seulement 4 buts pour.
8: Ouais.
7: L'attaque se cherche défensivement, c'est tout croche. Rasmus Ristolainen, c'est pas trop clair en plus s'il va jouer ce soir. T'sais, c'est quand même une équipe qui a de la pression sur elle. Parce que l'an passé, oui, on fait les séries, mais rappelez-vous, ils étaient tout feu, tout flamme pour terminer la saison. Ils sont rentrés un petit peu par la peau des fesses là, de nulle part. Les Flyers, il y a de la pression sur Daniel Brière.

0: Il y a de la pression sur cette organisation-là pour qu'elle performe rapidement.
1: Et on a déjà apporté quand même quelques modifications au trio. Après trois matchs, Moncton, qui était sur le premier trio, est rendu sur le troisième, Oli. Le premier trio, c'est Matvei Michkov, Christian Dvorak et Travis Konecny. En ce moment, Trevor Zegras est sur le deuxième au moment où on se parle. Alors, on a quand même fait certaines modifications. Moncton n'est plus sur la première vague du jeu de puissance non plus. Aucun point pour lui à ses trois premières rencontres. Il y a des attentes quand même à Philadelphie. Tu as fait les séries l'an dernier, comme l'as mentionné. Tu as battu les Pingouins en première ronde. Dites-moi pas qu'il n'y a pas des attentes de progression là-bas, parce que tu ramènes une équipe qui se ressemble énormément et tu es censé avoir un gars comme Matvei Michkov qui a perdu 30 livres durant l'été et qui est possiblement dans la... j'allais dire dans sa meilleure forme de carrière.
2: Mais oui.
1: Mais c'est quand même ça, Matvei Michkov, beaucoup plus en forme que la saison dernière.
0: Dan Vollard et Andrei Vasilevski qui sont les gardiens partants pour ce match. On a un duel dans la division Atlantique entre les Sénateurs qui rendent visite aux Bruins de Boston. Seulement un deuxième match pour les Sénateurs cette saison parce qu'ils ont commencé leur calendrier samedi. Et s'ils gagnent ce soir, ben ils pourraient commencer la saison avec une fiche parfaite de 2-0-0. Pas super impressionnant, ça.
1: Non, mais...
0: Pour la première fois depuis 2016-2017, ça fait 10 ans que les Sénateurs n'ont pas commencé, n'ont pas gagné leurs deux premiers matchs pour commencer la saison. Mauvaise nouvelle, par contre, puis là, je sais que tu les as pris dans, le playbook tantôt.
1: Ouais.
0: Tu le savais pas au moment qu'on enregistre.
1: Non, je le savais pas.
0: Mais là, Jake Sanderson jouera pas. Jouera pas demain non plus en passant.
1: Ça fait mal. Les Saints ont battu les Maple Leafs 3-2 lors du premier match de la saison. C'est une grosse semaine pour eux. 4 rencontres. Maudit. J'avais les Sénateurs moins 1.5 dans ce duel-là quand j'ai donné ma cote tantôt. Jake Sanderson, ça fait très mal. Mais j'y crois quand même. Je trouve que c'est une belle formation. Les Sénateurs qui ont perdu beaucoup, mais je pense qu'on... Après coup, je pense qu'on a surévalué la perte de Brady Tkachuk à cette équipe-là. Même si c'était le capitaine, même si c'était
0: un match.
1: Non, je le sais, mais je sais pas. Il y a quelque chose avec les Sénateurs que j'ai envie de leur faire confiance.
0: Ouais, on dirait qu'ils vont utiliser ça comme motivation.
1: Puis sérieux, là, s'ils peuvent connaître un bon début de saison, ça ferait du bien en temps. Parce que les Sénateurs, c'est tout le temps la même histoire. Au mois d'octobre, au mois de novembre, on se présente pas. On court là pour faire les séries éliminatoires de décembre à avril. C'est compliqué. On fait les séries sur la peau des fesses. Mm-hmm. Là, si on peut avoir un bon départ en partant, ça aiderait cette équipe-là.
0: Chez les Bruins de Boston, une belle histoire qui va s'écrire ce soir. Le Québécois Frédéric Brunet, un défenseur. Lui, c'est un gars de Gatineau. Il a joué son hockey junior, surtout avec l'Océanique et les Tigres de Victoriaville. Choix de cinquième tour des Bruins en 2022. A passé les dernières saisons dans les filiales des Bruins. Il y a deux ans, il avait même joué un match à Boston. Mais il a fait l'équipe. Il a fait l'équipe cette année avec les Bruins et il va jouer ce soir face aux Sénateurs. L'équipe, un petit peu de sa région dans laquelle il a grandi. Fait que ça va être une belle histoire pour Frédéric Brunet. C'est l'ancien tandem. Linus Ullmark et Jacob Swayman qui s'affrontent. Sinon, un duel entre les Jets et les Pingouins. C'est un 2-2 pour Winnipeg qui a joué hier contre Détroit. Ils ont d'ailleurs gagné. Kyle Connor qui a marqué 2 buts en avantage numérique. Connaît un excellent début de saison.
1: Ouais.
0: 3 buts, 2 passes en 2 matchs pour Kyle Connor. On dirait qu'il prend un peu le rôle de leader là, avec Connor là-bas qui fait la grève. Donc, les Jets qui se tiennent quand même malgré tout, c'est Clay Stevenson qu'on a réclamé au ballottage la semaine passée qui va être devant le filet. Et Arthur Shilovs va être le gardien des Pingouins. Pittsburgh qui a marqué 13 buts en 2 matchs jusqu'à maintenant.
1: Est-ce que les Pingouins demeurent invaincus ce soir? 3e victoire en 3 matchs?
0: Oui. Et un 2-2 pour les Jets, t'as du voyagement aussi à travers tout ça. T'sais, de Détroit à Pittsburgh, je comprends que c'est pas l'autre bout du monde, mais pareil, les Pingouins sont reposés. C'est une équipe qui joue du très bon hockey dernièrement.
1: Hey, tu parlais tantôt là, du dernier tour de piste d'Alex Ovechkin. Imagines-tu, là, si les Pingouins connaissent une bonne saison et qu'en série de premier tour, les 2 et 3 de la métro, ce sont les Caps et les Pingouins qui s'affrontent en première ronde.
0: Ce serait écœurant.
1: Ce serait épique pour la dernière année d'Alex Ovechkin dans
0: la NHL. Peut-être la dernière année de Malkin aussi.
1: Peut-être.
0: Là, il n'a pas été trop clair par rapport
1: confirmé,
0: à son
1: contrat.
0: Avenir. Ce serait toute une histoire.
1: Mais
0: ce serait une série à suivre assurément. Et en fin de soirée, Sharks contre Stars. Quand même un match très intéressant dans la conférence de l'Ouest. Là, les Sharks qui sont invaincus jusqu'à maintenant en 2 matchs cette année. Les Stars ont perdu leurs 2 rencontres jusqu'à maintenant. C'est un petit peu la nouvelle vague contre l'ancienne.
1: Ouais.
0: C'est les jeunes Sharks. mené par Macklin Celebrini face aux Stars qui sont un peu plus vieux. Ça fait plusieurs années qu'ils aspirent aux grands honneurs. Je sais qu'ils ont des Wyatt Johnston, des Thomas Hurley, tout ça. Mais quand même, Yaroslav Askarov et Jay Cottinger qui sont les gardiens partants.
1: Les Stars ne peuvent pas se permettre de commencer la saison 0-3, Ali.
0: Surtout dans cette division-là.
1: Ils ont un bon test devant eux. Les Sharks ont gagné leurs deux matchs en prolongation, mais Macklin Celebrini, 5 points en deux rencontres jusqu'à maintenant.
0: Favori, il va donner le favori pour le Heart très rapidement.
1: Je pense aussi.
0: Merci FX.
1: Merci à toi.
0: Merci demain, à tout le monde d'avoir été à l'écoute.
1: Jour de match.
0: Jour de match, avant-match canadien contre Hurricanes. Évidemment, on va parler à Marco D'Amico en direct du Centre Bell. Pour les auditeurs de haut, on se retrouve demain midi dans la Rade Gonzalez. Et pour ceux de BPM Sport, c'est le club du matin de 5h54. Bonne soirée tout le monde, bonne soirée électorale. Et on se reparle demain. Bye.
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6: Bon lundi soir, ici Caroline Brogard.
7: Une analyse publiée par 4 chercheurs de la Colombie-Britannique affirme qu'il serait préférable de conserver l'heure normale toute l'année plutôt que d'adopter l'heure avancée en permanence. L'étude, parue dans le journal de l'Association médicale canadienne, est publiée alors qu'une grande partie de l'Ouest canadien s'apprête à abolir le changement d'heure. L'analyse met en garde contre les risques pour la santé, l'économie et le bien-être des élèves liés aux matins plus sombres en hiver. C'est aujourd'hui qu'entre en vigueur la nouvelle garantie de bon fonctionnement au Québec. Cette garantie s'applique à 14 catégories de biens, dont certains électroménagers et appareils électroniques. Si un produit fonctionne mal ou s'il ne fonctionne plus durant la période prévue, le consommateur peut demander une réparation gratuite au commerçant ou au fabricant. 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

Merci d'avoir choisi Haut Partout en Abitibi en ce lundi. J'espère que t'as passé un beau début de semaine jusqu'à maintenant. Déjà une de fête, c'est ça l'avantage. On se récompense avec le meilleur de la musique francophone partout en Abitibi à Haut.

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6: Bonjour, ici Caroline Beauregard avec un bulletin d'information spécial dans le cadre de la soirée électorale. Il est maintenant passé 20h, les bureaux de vote sont donc fermés et le dépouillement des bulletins débutera sous peu. 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